0: 3h. Laurent Blanchard.
1: Pas de répit en Ukraine. Deux nouvelles attaques cette nuit à Kiev et Zaporizhia, attribuées à la Russie, ont fait deux morts, selon les autorités locales. Frappes qui interviennent au lendemain de deux attaques qui ont tué une vingtaine de personnes et blessé 130 autres dans le centre et le sud du pays. Des dizaines de personnes évacuées sur l'île grecque de Limnos, c'est dans le nord de la mer Égée. Certains qui se trouvaient sur les plages ont été évacués par la mer. Mesure préventive alors qu'un incendie s'est déclenché hier après-midi dans le maquis et qu'il devrait faire 42 degrés sur place ce samedi. Une victoire d'étape pour Donald Trump qui se dit reconnaissant hier soir. La Cour suprême américaine a temporairement autorisé la poursuite des travaux de construction de la salle de bal monumentale à la Maison Blanche, chère comme on le sait au président américain. Reprise des travaux le temps qu'un recours soit jugé. Des associations de défense du patrimoine culturel avaient fait suspendre justement ces travaux. Selon les points de vue, Donald Trump aurait dû obtenir l'accord du Congrès. On apprend par ailleurs cette nuit que le Pentagone a limogé hier le rédacteur en chef et le directeur de publication du journal indépendant Stars and Stripes, le journal traditionnellement indépendant, quoique financé en partie par le ministère de la Défense, couvre l'armée américaine depuis la guerre de sécession. Le rédacteur en chef évoque sur CBS News un licenciement pour insubordination. Des restrictions en vue pour les psychothérapies en Suisse. Elles coûteraient trop cher, selon la commission de la sécurité sociale du Conseil national, qui a donc déposé une motion. 3,2 milliards de francs en 2024, c'est une hausse de 6% en un an. Ça représente surtout 7,5% des prises en charge de l'assurance obligatoire. Selon le texte déposé, les patients devraient d'abord passer par un psychiatre. Un foyer pour enfants de Bienne visé par de graves accusations. Le syndicat FAU dénonce des atteintes aux droits du travail et des pratiques éducatives problématiques à la ferme du Soleil. C'est un foyer biennois accueillant une dizaine d'enfants placés. Des témoignages recueillis par la RTS évoquent des méthodes de l'établissement qui auraient donné lieu à des intimidations au sein du personnel. La fondation assure toutefois que le bien-être des enfants n'a jamais été compromis. Cette fois, c'est officiel. Le coureur de l'équipe suisse Tudor, Julian Alaphilippe, range le vélo à 34 ans. Celui qui détient l'une des plus belles carrières du cyclisme français annonce hier la fin de sa carrière sportive. En Challenge League de football, Stade Lausanne-Ouchy s'impose hier soir à Neuchâtel 2-1. Lausanne prend la tête du championnat d'ailleurs. Pas de vainqueur en revanche pour le deuxième derby roman de la soirée. 0 partout entre le Stade Nyonnais et Étoile Carouge. Et puis c'est le dernier week-end pour découvrir une page méconnue de l'histoire de Charles de Gaulle et qui concerne notre pays. Le musée de l'Hôtel Dieu à Porrentruy met en lumière les liens qui unissaient le général à la Suisse au travers de découvertes généalogiques récentes. Parmi ses ancêtres, François-Ignace Nicole, né à Porrentruy en 1742. Si l'histoire dans l'histoire avec un grand H vous intéresse, sachez que l'exposition est visible jusqu'à mardi, donc à Porrentruy. Et puis bien ensoleillé malgré des résidus nuageux, le long des reliefs. Ce matin, des cumulus en journée. Les températures entre 12 et 23 degrés aujourd'hui.
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0: 4 heures.
1: Laurent Blanchard.
2: La Finlande convoque l'ambassadeur de Russie, décision qui fait suite à la violation suspectée de l'espace aérien finlandais par un avion russe. C'était jeudi, il s'agirait d'un avion de reconnaissance. Un incident présumé qui aurait duré 3 minutes et qui fait suite à 2 autres recensés en mai et juin. En Ukraine, 2 nouvelles attaques cette nuit attribuées à Moscou ont fait 2 morts à Kiev et Zaporizhia. Frappes qui interviennent au lendemain de 2 autres attaques, notamment dans un centre commercial dans le centre du pays et dans le sud. Bilan, 20 morts et 130 blessés. Le Royaume-Uni, le Canada et l'Australie jugent pour leur part honteuse la décision d'Israël de clore l'enquête sur la mort de plusieurs humanitaires originaires de ces pays à Gaza en 2024. 7 employés de l'ONG World Central Kitchen avaient été tués dans une frappe aérienne israélienne sur leur convoi humanitaire. L'armée israélienne reconnaît une série d'erreurs, mais une enquête préliminaire conclut cette semaine qu'il n'existe aucun soupçon de comportement criminel. La Turquie émet un mandat d'arrêt international contre le premier ministre israélien Benjamin Netanyahou, demande dans le cadre d'une enquête sur l'interception cette fois en mai de la flottille pour Gaza au large de Chypre. Le bureau de Benjamin Netanyahou qualifie en retour le président turc de dictateur antisémite. Une attaque à coups d'épée dans un lycée du centre de la Suède a fait 1 mort et 3 blessés hier, dont 2 graves. L'assaillant présumé, interpellé par la police, aurait été touché à la jambe, selon un média. Événement relativement rare dans le pays, mais plusieurs cas ont eu lieu ces dernières années. La Suisse lance une charte contre la radicalisation des jeunes. Selon Beat Jans, à la tête du département fédéral de justice et police, cette charte ne suffirait pas. Les autorités et la société civile doivent agir de pair, selon lui, pour lutter efficacement contre l'extrémisme. Appelez-le désormais Movodis, la fusion des 3 compagnies régionales de transport vaudois, à savoir le LEB, le MBC et Travis, ont été officialisées hier. Cette fusion a été officialisée, entrée en service le 1er janvier prochain, mais un mariage qui ne s'est pas passé sans accroc. Travis et la société, la ville d'Yverdon, avaient vivement critiqué cette fusion, s'estimant ne pas être suffisamment représentée au sein de la direction. L'ex-syndic d'Yverdon, Pierre Desmonté, avait notamment donné sa démission. Après les championnats d'Europe, je me sentais plus fatigué que d'habitude. Ça, ce sont les mots d'Audrey Véraud hier soir après son 800 mètres pourtant victorieux à Atletissima. La Fribourgeoise remporte l'épreuve avec un nouveau record du meeting de Lausanne à 1 minute 55 et 33 centièmes, mais tout de même à 2 secondes du record du monde. Bravo aussi à l'équipe de Suisse de saut d'obstacle, on parle cette fois d'équitation. 6e hier aux Mondiaux d'Aix-la-Chapelle, la Suisse a donc désormais son ticket pour les JO de Los Angeles, ce sera en 2028. Steve Garda termine lui co-leader du classement individuel. Et puis les sentiers de la forêt de Fontainebleau rouvrent au public ce samedi. Forêt ravagée, on se rappelle, par un incendie historique en juillet. 80% du massif accessible au public, toutefois, annoncent les autorités. Une partie reste fermée. Les pompiers continuent d'ailleurs de surveiller toute reprise du feu. Temps bien ensoleillé pour cette journée de samedi en Romandie. Des résidus nuageux, toutefois, le long des reliefs ce matin et des cumulus en journée. Il fera jusqu'à 23 degrés.
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1: 5 heures. Laurent Blanchard.
2: Pas de répit en Ukraine. Deux nouvelles attaques cette nuit à Kiev et Zaporijja attribuées à la Russie ont fait 2 morts, selon les autorités locales. Frappes qui interviennent au lendemain de 2 attaques qui ont tué 20 de personnes et blessé 130 autres dans le centre et le sud du pays. Le président iranien, sûr de lui, veut mettre fin à la guerre. Il estime hier le moment propice pour l'Iran. Téhéran étant selon lui en position de force face à Washington. Nouvelle déclaration alors que Donald Trump a quant à lui pressé jeudi la Chine et les alliés des États-Unis de rejoindre une vaste opération de pression économique contre l'Iran. Il avait menacé la veille de terribles mesures économiques, tout pays qui aiderait notamment l'Iran dans son effort de guerre. Le prochain combat de Donald Trump qui sera le prix du bœuf, question sensible aux États-Unis, parmi les pays les plus gros consommateurs au monde donc, plus de 23 kilos par habitant l'an passé, c'est au moins 2 fois plus qu'en Suisse. Or aux États-Unis, le prix du bœuf a presque doublé depuis le Covid. Pour tenter d'infléchir la tendance à 2 mois des élections de mi-mandat, Donald Trump annonce la suppression de taxes sur l'importation de 300 000 tonnes de bœuf pendant 3 mois. L'UDC et les Verts se réunissent en assemblée des délégués ce samedi. Les deux partis doivent notamment prendre position sur l'initiative sur la neutralité, soumise en votation le 27 septembre prochain. Et selon un premier sondage GFS Berne pour la SSR publié hier, les électeurs s'orienteraient pour l'instant vers le rejet de la proposition. Des restrictions en vue pour les psychothérapies. Elles coûteraient trop cher, selon la commission de la sécurité sociale du Conseil national, qui a déposé une motion. 3,2 milliards de francs en 2024, c'est une hausse de 6% en un an. Les psychothérapies représentent 7,5% des coûts totaux de l'assurance obligatoire. Selon le texte déposé, les patients devraient d'abord passer par un psychiatre. En football, en Challenge League, Stade Lausanne-Ouchy s'impose hier soir à Neuchâtel 2-1. Lausanne prend la tête du championnat. Pas de vainqueur en revanche pour le deuxième derby roman de la soirée. 0 partout entre Stade Nyonnais et Étoile Carouge. L'installation en Suisse de millionnaires est en nette perte de vitesse cette année, révèle ce matin la Schweiz am Wochenende. Le média se base sur les chiffres du cabinet de conseil News World Wealth. 1200 grosses fortunes devraient s'installer en Suisse d'ici la fin de l'année contre 3000 l'an dernier. La Suisse n'est donc plus aussi attractive qu'auparavant, estime le directeur du cabinet de conseil. Les riches britanniques ou encore français préféreraient désormais l'Italie. Et puis comment s'appelle le petit dernier? L'Office fédéral de la statistique publie le palmarès des prénoms donnés aux nouveau-nés en 2025. Sophia et Gabriel arrivent en tête en Suisse romande avec des disparités. Olivia par exemple est le prénom préféré à Neuchâtel pour les filles, tandis qu'Arthur et Elio sont les plus populaires dans le Jura. Mais Lina, Mila, Matteo et surtout Liam sont quant à eux très appréciés en Suisse alémanique. Bien ensoleillé malgré des résidus nuageux le long des reliefs ce matin, des cumulus le long des reliefs toujours en journée, température entre 12 et 23 degrés.
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0: 6h. Laurent Blanchard.
1: Le Canada pourrait se diriger vers de nouveaux droits de douane punitifs des États-Unis. Un taux de 50% était envisagé. Washington annonce il y a quelques minutes l'absence d'accord entre les deux pays. Regain de tension ce matin après l'échéance des négociations. À l'instant donc, le Premier ministre canadien Mark Carney juge que les conditions posées par les États-Unis étaient injustes et que le Canada imposera contre les États-Unis le même montant au dollar près. Une victoire d'étape pour Donald Trump, toutefois, qui se dit reconnaissant hier soir. La Cour suprême américaine a temporairement autorisé la poursuite des travaux de construction de la salle de bal monumentale à la Maison Blanche, chère donc au président américain, comme on le sait. Les travaux pourront reprendre le temps que la justice tranche le recours des associations de défense du patrimoine culturel qui s'y étaient opposées. Les motivations de l'assaillant demeurent inconnues ce matin. Une attaque à coups d'épée dans un lycée du centre de la Suède a fait un mort et trois blessés hier, dont deux graves. L'auteur présumé a été neutralisé par arme à feu, puis interpellé par la police. L'actualité ce matin, c'est aussi deux nouvelles attaques à Kiev et Zaporizhia dans la nuit. Frappe attribuée à la Russie, bilan deux morts, et ce au lendemain de deux attaques qui ont tué une vingtaine de personnes et blessé 130 autres dans le centre et le sud du pays. L'Autriche veut atteindre la neutralité carbone d'ici 2040, soit 10 ans avant l'Union européenne. Le gouvernement conservateur annonce même son intention d'inscrire cette neutralité carbone dans la loi. Annonce alors que l'Autriche a connu les 12 mois les plus secs jamais enregistrés. Les températures sont aussi montées jusqu'à un record historique de 41,2 degrés ce mois-ci. Un foyer pour enfants de Bienne visé par de graves accusations. Le syndicat FAO dénonce des atteintes aux droits du travail et des pratiques éducatives problématiques à la ferme du Soleil, un foyer biennois accueillant une dizaine d'enfants placés. Des témoignages d'employés recueillis par la RTS dénoncent notamment des intimidations. La fondation assure toutefois que, de son côté, que le bien-être des enfants n'a jamais été compromis. La Suisse lance une charte contre la radicalisation des jeunes. Confédération, cantons et communes ont présenté hier donc une charte pour prévenir ce type de risque. Le document s'adresse aux parents, aux enseignants et aux institutions. Mais pour Beatience, cette charte ne suffirait pas. Les autorités et la société civile doivent agir de pair, selon lui, pour lutter efficacement contre l'extrémisme. Le Lausanne Sport, encore invaincu cette saison en Super League, se rend à Lucerne ce samedi. Les Lausannois légèrement favoris face aux Lucernois qui n'ont empoché qu'un seul point pour l'instant. Le classiqueur oppose le FC Zurich à Bâle au Letzigrund. Rencontre à suivre sur RTS2. Audrey Véro confirme, elle, sa suprématie européenne. La Fribourgeoise remporte le 800 mètres hier soir à Atletissima à Lausanne. Nouveau record du meeting d'ailleurs, à 1 minute 55 secondes et 33 centièmes. On salue aussi le relais 4 fois 100 mètres féminin. Géraldine Di Tizio-Frey, Fabienne Honke et Léonie Pointet et Salomé Cora ont arraché la victoire, elle, en 42 secondes et 91 centièmes. Temps bien ensoleillé pour cette journée de samedi, des résidus nuageux toutefois le long des reliefs ce matin et des cumulus en journée. Il fera jusqu'à 23 degrés.
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0: 7h.
1: Grégoire Moll.
2: De nouveaux droits de douane américains de 50% contre un certain nombre de produits canadiens sont entrés en vigueur aujourd'hui. Ces droits de douane visent 20 milliards de dollars d'importations canadiennes aux États-Unis. Le Canada a en effet refusé hier soir d'accepter les conditions posées par les États-Unis pour éviter des droits de douane punitifs. Le premier ministre canadien, Mark Carney, a annoncé que son pays imposerait aux États-Unis des surtaxes d'un même montant au dollar près. Dans un communiqué, le premier ministre canadien a dénoncé des modifications de dernière minute apportées par les États-Unis aux conditions proposées, modifications qu'il a jugées injustes, non économiques et qui remettaient en question la fiabilité de tout accord. Le président américain va en revanche suspendre les taxes sur certaines importations de bœuf. Objectif, faire baisser les prix pour les consommateurs et consommatrices. Les taxes qui seront suspendues dans les 90 jours concernent l'importation de 300 000 tonnes de bœuf. Le président américain a annoncé cette suspension à quelques mois des élections législatives américaines du mois de novembre, alors que le coût de la vie est l'une des principales préoccupations des électeurs et électrices aux États-Unis. Athlétisme. Audrey Véro a confirmé hier son statut à Athlétissima. La fribourgeoise championne d'Europe a remporté le 800 mètres devant la néerlandaise Femke Brodersol. Audrey Véro a terminé à plus de 2 secondes du record du monde qu'elle ambitionne de battre, mais a pu profiter pleinement de la communion avec le public roman.
3: C'était vraiment incroyable et que oui, tous ces gens présents là pour nous encourager. Ouais, ça m'a fait vraiment plaisir de pouvoir courir en Suisse, vu que j'ai fait beaucoup de courses à l'étranger ces derniers temps. Mais ouais, c'était vraiment beaucoup de plaisir.
4: De gagner, mais de pas avoir le record que vous espériez aller chercher, c'est quoi? C'est mi-figue, mi-raisin ou bien non? C'est gagné et puis c'est tout ce qui compte.
3: Ouais, c'est gagné, je suis satisfaite et je pensais pas que ce serait aujourd'hui le où les conditions sont les meilleures réunies pour moi pour faire un record, puisque je suis arrivée il y a très peu de temps à la maison après les championnats d'Europe et eu beaucoup d'émotions. Donc c'était... fallait récupérer très vite en quelques jours. Donc oui, je me sentais en forme, mais je sais que... je pense que je peux aller un petit peu plus vite sur les prochains jours.
4: Ça veut dire que le record, vous l'avez dans les jambes?
3: Je pense qu'il faudra aller très très vite, mais ouais, je pense que je peux m'en rapprocher du moins.
2: Des propos recueillis par Brian Wacker. Hier encore, le relais 4x100 mètres féminin a apporté à la Suisse un autre succès. Et puis Angelika Moser à la perche et Simon Hehammer à la longueur ont terminé deuxième de leurs concours respectifs. Enfin, le Balois Jason Joseph, le champion d'Europe du 110 mètres haies, a pris hier soir le troisième rang. Employés sous pression, méthodes intimidantes et discipline à la dure, un foyer pour enfants placé est au cœur des critiques. Ça se passe à Bienne, à la ferme du Soleil. Les dysfonctionnements ont été révélés par le syndicat FAO hier. Une dénonciation a d'ailleurs été faite à l'Office des mineurs du canton de Berne, en lien notamment avec les méthodes éducatives jugées inadaptées. La fondation Arboa, qui gère le foyer, assure avoir mis des mesures en place depuis l'année dernière, mais ça ne suffit pas pour Denise Chervet, militante aussi au syndicat FAO.
5: De la fondation, on attend qu'elle se remette vraiment en question, qu'elle réexamine fondamentalement la façon dont elle gère les institutions. Il y en a 3, les 2 autres, on n'a aucun contact. Et pour le canton, on aimerait que il soit plus transparent, parce que ça, c'est quelque chose qui nous fait souci, de savoir qu'il y a peut-être d'autres institutions où il y a les mêmes problèmes. Mais non, il n'y a rien qui se passe. Et puis les échos qu'on a, c'est que la souffrance pour le personnel, elle est toujours très grande. Il faut que ça cesse.
2: Comment mieux lutter contre l'extrémisme et la radicalisation? Confédération, canton et communes ont présenté hier une charte pour prévenir ce type de risque qui augmente depuis quelques années. Un document qui s'adresse aux parents, aux enseignants et aux institutions. Parmi les différents types de radicalisation, celle concernant les jeunes hommes dans les communautés masculinistes incel inquiète particulièrement les autorités. Le centre de compétences hommes et masculinité Mencare se dit lui aussi préoccupé. Son responsable roman, Gilles Crétenant.
6: La manosphère, c'est un phénomène qui est plus ou moins identifié, existant depuis 2009. Et il y a effectivement une catégorie qui s'appelle les incels, qui est une catégorie qui a été fixée à risque de radicalisation, voire même d'extrémisme ou de terrorisme, parce que certains de ces jeunes ou de ces moins jeunes hommes peuvent passer à l'acte. La plupart du temps, ils passent à l'acte contre eux-mêmes. Et puis, certains aussi passent à l'acte contre l'extérieur ou la société. C'est pour ça que cette charte, elle donne un signe très important de la part des autorités politiques qui montrent leurs soucis et leur implication pour pouvoir faire quelque chose dans la prévention aussi et pas seulement dans la répression.
2: Des propos recueillis par Mathieu Anderson. Des frappes russes sur l'Ukraine ont fait au moins 2 morts cette nuit, d'après les autorités locales. Les frappes ont notamment touché la capitale, Kiev, et la ville de Zaporijjia, au sud du pays. Ces attaques font suite à une série de bombardements qui se sont produits hier et qui ont causé la mort d'au moins 20 personnes en Ukraine. Une attaque au drone en plein jour a notamment frappé un centre commercial très fréquenté de Kryvyi Rih. Au moins 437 civils ont été tués en Ukraine ce mois de juillet, ce qui en fait le mois le plus meurtrier pour les civils en Ukraine depuis mai 2022, selon l'ONU. L'Autriche veut atteindre la neutralité climatique d'ici à 2040. Le gouvernement autrichien a annoncé hier son intention d'inscrire cet objectif dans la loi. Cette annonce est faite alors qu'une sécheresse record frappe l'Europe. L'Autriche a par exemple connu les 12 mois les plus secs jamais enregistrés selon les services météorologiques. L'Union européenne, elle, s'est fixée pour objectif de parvenir à une économie qui n'émettrait plus de gaz à effet de serre à l'horizon 2050. Ce week-end s'annonce bien ensoleillé, avec toutefois des résidus nuageux le long des reliefs ce matin et des cumulus s'étalant le long des reliefs dans la journée de ce samedi. Le temps devrait cependant rester généralement sec. Température en pleine aujourd'hui, minimum 12 degrés, maximum 23 degrés. Il fera jusqu'à 25 degrés en Valais.
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0: 8h. Grégoire Moll.
1: Le meeting Athlétissima a de nouveau apporté son lot d'émotions hier au public de la Pontaise à Lausanne. Il n'y a pas eu de record du monde, mais les athlètes suisses ont su se mettre en évidence. Bernardin Alemann.
2: Dans une Pontaise bien fraîche, au niveau en tout cas de la température, pas de l'ambiance bien sûr, Audrey Véran retrouvait le public suisse tout auréolé de son titre de championne d'Europe du 800 mètres. La Fribourgeoise a tenu son rang, faisant la course derrière le lièvre avant de finir le travail, malgré la belle fin de course de sa concurrente Femke Bol. Quant au record du monde, il faudra patienter. Audrey Véran n'a pas encore totalement récupéré des efforts et des émotions des championnats d'Europe. Remporter le 800 d'hier constitue déjà une nouvelle preuve que la coureuse de 22 ans est capable d'enchaîner les performances et de laisser la concurrence une fois encore derrière. Autre succès suisse, le 4x100 féminin, bronzé à Birmingham et qui a nettement remporté sa course. On soulignera encore côté suisse trois autres podiums, les deuxièmes places d'Angelika Moser à la perche et de Simon Ehammer à la longueur, ainsi que le troisième rang de Jason Joseph sur le 110 mètres.
1: Jusqu'à 400 millions de dollars, c'est ce que le réseau social TikTok a accepté de payer pour solder des accusations de collecte illégale de données d'enfants. La justice américaine l'a annoncé hier. TikTok était visé par une plainte déposée en 2024 par le ministère américain de la Justice et l'autorité américaine de protection des consommateurs. Selon cette plainte, TikTok aurait sciemment laissé des millions d'enfants de moins de 13 ans créer des comptes et le réseau social aurait collecté leurs informations personnelles sans en informer leurs parents ni obtenir leur consentement. Depuis cette plainte, le ministère américain de la Justice estime que TikTok a connu des changements importants, notamment dans sa direction et ses pratiques en matière de vie privée. Qui dirigera l'ONU dans quelques mois? Caroline Rodriguez-Birquet est arrivée en tête d'un vote indicatif qui a eu lieu hier au sein du Conseil de sécurité de l'ONU, selon une source diplomatique. Carolis Rodriguez-Birquet est une ancienne ministre des Affaires étrangères du Guyana, en Amérique du Sud. Lors de ce vote indicatif, elle a notamment devancé une ex-vice-présidente du Costa Rica et le directeur de l'Agence internationale pour l'énergie atomique. Au total, 5 femmes et 3 hommes prétendent au poste de secrétaire général de l'ONU. La procédure pourrait prendre encore des semaines, voire des mois. Une gouvernance obsolète, défaillante. Les mots de la Cour des comptes à Genève pour décrire le pilotage de la Comédie sont cinglants. Dans un audit dévoilé hier, les magistrats pointent les failles systémiques de la Fondation d'art dramatique, l'entité qui chapeaute l'une des plus grandes institutions culturelles du pays. Un rapport qui fait directement écho à la crise qui a secoué le théâtre l'an dernier. Pour Philippe Juvet, président de la Fondation d'art dramatique, il est crucial de créer un mécanisme de surveillance et d'alarme.
3: Cette crise, c'est ça. C'est des éléments qui sont modifiés par la direction générale ou qui sont moins bien pris en compte et qui ne sont pas revenus au bureau et au conseil. C'est maintenant, on doit agir maintenant et il faut qu'on améliore. Et c'est vraiment cet élément de surveillance. Une chose, c'est de fabriquer des règles, d'émettre des directives, puis une autre, c'est de permettre la remontée. On veut que la direction nous ramène plus. On veut avoir des comptes plus réguliers. On veut pouvoir s'immiscer dans l'opérationnel.
1: La Cour a émis 12 recommandations et elles ont toutes été acceptées. Elles doivent être mises en œuvre d'ici fin 2027. La police espagnole a démantelé récemment un réseau de passeurs entre l'enclave espagnole de Ceuta, au nord du Maroc, et la péninsule ibérique. Au moins 5 personnes ont été arrêtées à Ceuta, dans la ville andalouse de La Linea de la Concepción. Elles sont soupçonnées, ces 5 personnes, d'avoir fait payer jusqu'à 9000 euros pour la traversée du détroit de Gibraltar.
4: Un trajet de quelques heures réalisé la nuit dans un Zodiac semblable à ceux qui servent à transporter la drogue. La traversée de Ceuta à la côte de Cadiz était organisée par au moins 5 Espagnols, lesquels viennent d'être arrêtés pour trafic d'êtres humains et appartenance à une organisation criminelle. C'est la découverte d'un Zodiac échoué sur les côtes de Ceuta qui a mis la puce à l'oreille des agents policiers. Les forces de l'ordre soupçonnent qu'il ait pu servir le 14 août pour transporter 7 migrants vers la péninsule. Le conducteur qui a été arrêté a confessé que le trajet s'était déroulé dans des conditions très difficiles, par une nuit de brouillard et avec une panne de carburant. Les migrants dépourvus de gilets de sauvetage auraient passé près de 5 heures en haute mer avec des vêtements trempés par les vagues jusqu'à ce qu'ils soient débarqués sur une plage près d'Algeciras. Selon la police espagnole, les passeurs faisaient patienter les migrants dans des garages de Ceuta où ils attendaient la nuit la plus sombre pour faire la traversée du détroit au péril péril de leur vie. Diane Cambon, RTS, Madrid.
1: Au Pérou, une évacuation par la voie des airs. Hier, l'armée péruvienne a évacué plus de 600 personnes par hélicoptère dans le sud du Pérou. Un important axe routier est bloqué depuis dimanche dans ce pays d'Amérique du Sud à la suite d'une coulée de boue et de pierres. De fortes pluies sont à l'origine de ce glissement de terrain. Le temps sera bien ensoleillé aujourd'hui, malgré des résidus nuageux le long des reliefs ce matin et des cumulus s'étalant le long des reliefs en journée. Température maximale 23 degrés en plaine et 25 degrés en vallée. Demain, le temps s'annonce bien ensoleillé, avec quelques cumulus en montagne. En montagne, un vent d'ouest modéré est attendu donc en montagne demain dans les Alpes.
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0: 9h.
1: Grégoire Moll.
2: Pas d'accord commercial entre les États-Unis et le Canada sur les droits de douane. Conséquence de l'échec des négociations entre les deux pays. Les nouveaux droits de douane de 50% contre un certain nombre de produits canadiens sont entrés en vigueur aujourd'hui. Le Premier ministre canadien promet une riposte au dollar près. Les nouveaux droits de douane punitifs américains s'appliquent à un total de 20 milliards de dollars d'importations canadiennes aux États-Unis, soit environ 5% de ces importations. Et donc des nouveaux droits de douane punitifs qui sont appliqués car les négociations ont échoué pour trouver un accord commercial entre les États-Unis et le Canada. L'or connaît un rebond spectaculaire. Après une première moitié de l'année en chute libre, le métal jaune a gagné plus de 13% au mois d'août. Une hausse qui s'explique par les turbulences sur le marché des obligations américaines, Mathilde Farine.
3: La dette publique qui enchaîne les records, le pétrole qui continue de grimper et de nourrir l'inflation. Les investisseurs ont exprimé toutes leurs craintes cette semaine. Craintes qui se sont traduites par des coûts d'emprunt pour les États à des plus hauts depuis la crise financière de 2008. De quoi faire réagir l'administration américaine. Scott Bessent, secrétaire au Trésor, a promis de doubler les achats à long terme d'obligations d'État pour rassurer les investisseurs. L'annonce a effectivement freiné l'envolée des coûts d'emprunt, mais elle a eu une autre conséquence, faire baisser la valeur du dollar. Or, le métal jaune grimpe quand le dollar et les taux baissent. L'or a ainsi franchi vendredi la barre des 4 500 $ et ce n'est pas le seul actif à profiter de la situation. Le Bitcoin a lui aussi bondi de plus de 20% cette semaine.
2: Des frappes russes sur l'Ukraine ont fait au moins 2 morts cette nuit, d'après des autorités locales. Les frappes ont notamment touché la capitale Kiev et la ville de Zaporijjia au sud du pays. Ces attaques font suite à une série de bombardements qui se sont produits hier et qui ont causé la mort d'au moins 20 personnes en Ukraine. Une attaque au drone en plein jour a notamment frappé un centre commercial très fréquenté de Kryvyi Rih. Au moins 437 civils ont été tués en Ukraine ce mois de juillet, ce qui en fait le mois le plus meurtrier pour les civils en Ukraine depuis mai 2022, selon l'ONU. L'UDC et les Verts Vertes vont prendre position aujourd'hui sur l'initiative sur la neutralité. Les deux partis tiennent le même jour, mais chacun de leur côté, une assemblée des délégués qui voteront pour définir le positionnement de leurs partis respectifs. L'initiative sur la neutralité est soumise en votation devant le peuple suisse fin septembre. Toujours en Suisse, 5,5% en moyenne des voitures sont entièrement électriques, d'après les données de la plateforme en ligne Énergie Reporter, d'Énergie Suisse et de Géo Impact. Le canton de Zoug arrive en tête avec une proportion de voitures électriques de 12%, soit plus du double de la moyenne suisse. En queue de peloton, on trouve les cantons de Genève, du Jura et du Tessin, avec moins de 4% de voitures électriques dans chacun de ces trois cantons en moyenne. Si l'on compte seulement les voitures nouvellement immatriculées, la part des véhicules électriques est nettement plus élevé. Entre janvier et juillet 2026, les véhicules entièrement électriques ont atteint une part de marché cumulée de 24% selon l'Association des importateurs auto-suisses. La protection des eaux implique-t-elle de trop grandes restrictions pour les zones agricoles en Suisse? Les milieux paysans, à commencer par l'association Prometter dans le canton de Vaud, ont déploré hier l'impact d'une législation comme l'espace réservé aux eaux, entrée en vigueur en 2011. Si l'Office fédéral de l'environnement met en avant des objectifs de revitalisation des cours d'eau et de protection contre les crues, certains agriculteurs dénoncent des mesures disproportionnées. Ils pointent notamment du doigt des zones mal délimitées, surtout à proximité des rivières d'envergure. Joël Terrain exerce à Cranges près Marmont, dans le canton de Vaud, près de la Broye.
4: Pourquoi est-ce qu'un homme, en fait, il se sent en besoin de lutter contre quelque chose, d'adopter aussi des valeurs très traditionnelles et conservatrices? C'est commun à ces différentes idéologies. Et je pense que l'accent mis sur le masculinisme, il nous permet, en fait, de s'intéresser justement à ces blessures, en fait. Pourquoi est-ce qu'un jeune n'a pas assez de lien, en fait, avec son environnement pour retrouver un lien virtuel avec une organisation, avec un groupe qui lui permet, en fait, de se sentir vu, de se sentir aimé aussi quelque part? Et je pense que c'est là-dessus qu'il faut que nous posions des questions. Pourquoi est-ce que nos jeunes, en fait, pourquoi on les perd? Et là, c'est moins la question d'interdire, en fait, l'accès à certaines applications, mais d'augmenter, en fait, les interactions dans l'espace physique aussi.
2: Et mes excuses, ce n'était pas Joël Terrain que vous avez entendu, mais Ahmed Adjil, qui est criminologue et chercheur associé à l'Université de Lausanne, spécialiste du terrorisme. Il s'exprimait sur un tout autre sujet, qui était comment mieux lutter contre l'extrémisme et la radicalisation. En effet, confédérations, cantons et communes ont présenté hier une charte pour prévenir ce type de risque qui augmente depuis quelques années, le risque de l'extrémisme et de la radicalisation. Un document donc s'adresse aux parents, aux enseignants et aux institutions. C'est ce document qui a été présenté hier. Et donc pour Ahmed Adil, criminologue et chercheur associé à l'Université de Lucerne, spécialiste du terrorisme, les risques de radicalisation sont souvent similaires. Que la radicalité conduise à l'islamisme ou au masculinisme, c'est donc à ces causes qu'il faut s'intéresser.
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0: 10h. Grégoire Moll.
1: Pas d'accord commercial entre les États-Unis et le Canada. Conséquence de l'échec des négociations entre ces deux pays, les nouveaux droits de douane de 50% contre un certain nombre de produits canadiens sont entrés en vigueur aujourd'hui. Le premier ministre canadien a déclaré que le Canada appliquerait des droits de douane équivalents contre les États-Unis afin de protéger les travailleurs et les entreprises du Canada. Les nouveaux droits de douane punitifs américains s'appliquent à un total de 20 milliards de dollars d'importations canadiennes aux États-Unis, dont le ciment et les crosses de hockey. Un navire sud-coréen doit partir aujourd'hui pour l'Europe en passant par l'Arctique. Une voie maritime qui pourrait élargir les options des pays asiatiques, notamment pour le commerce. Le voyage du porte-conteneur sud-coréen devrait durer environ 45 jours. Il doit déterminer si la fonte de la glace en cette période permet l'ouverture d'une route maritime passant par l'Arctique qui serait viable sur le plan commercial. L'année dernière, une centaine de trajets en bateau ont emprunté cette voie maritime, un nombre de trajets qui a plus que doublé depuis 2022, d'après le Center for High North Logistics, une fondation norvégienne. L'Autriche veut inscrire dans sa loi, l'objectif d'atteindre la neutralité climatique d'ici à 2040. Le gouvernement autrichien l'a annoncé hier. Cette annonce est faite alors qu'une sécheresse record frappe l'Europe. L'Autriche a par exemple connu les 12 mois les plus secs jamais enregistrés selon les services météorologiques. Le Vatican va construire une centrale pour alimenter le Saint-Siège en électricité d'origine renouvelable d'ici 2 ans. Il s'agira de production photovoltaïque. Le site choisi pour la construction de cette centrale agrivoltaïque est une propriété du Vatican située en banlieue nord-ouest de Rome. Quelques 16 000 doses de vaccin Hervebo sont arrivées cette nuit en République démocratique du Congo, alors que ce pays fait face à la flambée d'Ebola la plus meurtrière de son histoire. Au total, 70 000 doses doivent être livrées dans ce pays. L'Organisation mondiale de la santé a annoncé jeudi la mise à disposition de ce nombre de doses du vaccin Hervebo. Qui dirigera l'ONU dans quelques mois? Le mandat de l'actuel secrétaire général de l'ONU, Antonio Guterres, se termine à la fin de l'année et un vote indicatif a eu lieu hier au sein du Conseil de sécurité de l'ONU. C'est Caroline Rodriguez-Birquet qui est arrivée en tête de ce vote indicatif selon une source diplomatique. Caroline Rodriguez-Birquet est une ancienne ministre des Affaires étrangères du Guyana en Amérique du Sud. Lors de ce vote indicatif, elle a notamment devancé une ex-vice-présidente du Costa Rica et le directeur de l'Agence internationale pour l'énergie atomique. La procédure pour le vote de la prochaine secrétaire générale de l'ONU pourrait prendre encore des semaines, voire des mois. Ce week-end s'annonce bien ensoleillé, avec toutefois des résidus nuageux le long des reliefs ce matin et des cumulus s'étalant le long des reliefs dans la journée de ce samedi. Le temps devrait cependant rester généralement sec. Température en pleine aujourd'hui, minimum 12 degrés, maximum 23 degrés. Il fera jusqu'à 25 degrés en Valais.
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1: 11h. Grégoire Moll.
2: Des frappes russes sur l'Ukraine ont fait au moins 2 morts cette nuit, d'après des autorités locales. Les frappes ont notamment touché la capitale, Kiev, et la ville de Zaporijjia, au sud du pays. Et hier, une série de bombardements en Ukraine ont causé la mort d'au moins 20 personnes. Une attaque au drone en plein jour a notamment frappé un centre commercial très fréquenté de Kryvyi Rih. La France et le Royaume-Uni doivent agir ensemble pour faire respecter le droit international en Israël et dans les territoires palestiniens. C'est l'appel de 102 anciens ambassadeurs français et britanniques qui ont écrit une tribune publiée aujourd'hui dans le journal français Le Monde. Ces diplomates attendent des mesures concrètes de la part de la France et du Royaume-Uni qui ont reconnu l'État de Palestine en 2025. Ils accusent notamment le gouvernement israélien de compromettre la perspective d'un État palestinien. Pas d'accord commercial entre les États-Unis et le Canada. La conséquence de l'échec des négociations entre les deux pays, c'est que les nouveaux droits de douane de 50% contre un certain nombre de produits canadiens sont entrés en vigueur aujourd'hui. Le Premier ministre canadien a déclaré que le Canada appliquerait des droits de douane équivalents contre les États-Unis afin de protéger les travailleurs et les entreprises du Canada. Les nouveaux droits de douane punitifs américains s'appliquent à un total de 20 milliards de dollars d'importations canadiennes aux États-Unis, dont le ciment et les crosses de hockey. Audrey Vérot, victorieuse du 800 mètres du meeting d'Athletissima hier à Lausanne. La fribourgeoise a signé le record de ce meeting avec un chrono de 1 minute 55 secondes et 33 centièmes. Elle a notamment devancé la néerlandaise Femke Brodersbol et l'éthiopienne Saïda Tseaï lors de cette compétition. Et en la météo d'aujourd'hui, le temps sera bien ensoleillé aujourd'hui, malgré des résidus nuageux le long des reliefs ce matin et des cumulus s'étalant le long des reliefs en journée. Température maximale 23 degrés en plaine et 25 degrés en vallée. Demain, le temps s'annonce bien ensoleillé avec quelques cumulus en montagne. En montagne, un vent d'ouest modéré est attendu demain dans les Alpes. Et voilà pour la météo.
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1: Si vous êtes réveillé en ce moment, en pleine nuit, vous n'êtes pas seul. Une personne sur trois connaît aujourd'hui des difficultés de sommeil régulière. Il y a 25 ans, on parlait d'environ 28% d'insomniaques. Aujourd'hui, on dépasse les 33%. Autrement dit, pendant que vous négociez avec votre oreiller, des millions d'autres personnes sont en train de faire exactement la même chose. Certains souffrent d'insomnie sévère qui affecte profondément leur quotidien. Mais la plupart vivent ce que l'on pourrait appeler la fatigue moderne. Un sommeil fragile, interrompu, insuffisant. Pas assez grave pour consulter son médecin. Pas assez léger pour être ignoré. Juste assez présent pour rendre chaque journée un peu plus difficile.

On parle souvent de l'insomnie comme d'un mystère. D'un point de vue scientifique, l'insomnie déboule quand les systèmes d'éveil du cerveau restent trop actifs. Normalement, en fin de journée, certaines zones du cerveau envoient le signal. On baisse la lumière, on coupe les moteurs. Mais parfois, ce mécanisme se dérègle. Le cortisol, l'hormone du stress, reste trop élevé. L'amygdale, qui gère les émotions, continue de tourner comme si elle avait encore quelque chose d'urgent à signaler. Et le cortex préfrontal, lui, refuse de s'éteindre. Il continue à analyser, anticiper, ruminer. Bref, à faire le malin.

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L'insomnie peut donner l'impression que le subconscient est en train de faire des mises à jour, que la conscience n'a pas encore intégré. Le cerveau trie les informations de la journée, il consolide certains souvenirs, il régule les émotions, il essaie parfois de résoudre des problèmes restés ouverts. Pourtant, ces processus se produisent surtout pendant le sommeil lui-même, en particulier durant certaines phases du sommeil profond et paradoxal. Voilà pourquoi il faut dormir.

On sait que certaines musiques ralentissent les ondes cérébrales. On pourrait aussi dire que la musique fait fondre les pensées. On va tester ça ensemble. Faire fondre les pensées.

La nuit, les pensées de certains philosophes tournent comme des éoliennes dans la tempête. Descartes a bâti toute sa philosophie en restant au lit. C'est vrai, il travaillait souvent allongé, dans une chambre chauffée, à laisser ses pensées se dérouler comme un fil. Pour Nietzsche, la nuit est un laboratoire. Il y voit l'heure où les idées les plus dangereuses, les plus libres surgissent. Selon lui, certaines pensées n'osent sortir qu'après minuit, quand le monde dort et que la morale aussi s'assoupit un peu. Même Rousseau avoue que ses meilleures idées lui viennent en marchant la nuit, quand la ville dort et que le monde semble enfin respirer. Pour Montaigne, la nuit est un miroir. L'humaniste observe ses propres pensées comme on regarde un feu de cheminée. Ça crépite, ça s'éteint, ça repart. Il note que l'esprit, dans le noir, devient plus honnête, moins occupé à jouer un rôle. 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

Marcel Proust écrivait la nuit dans une chambre tapissée de liège pour étouffer le bruit. Il disait que le silence nocturne était le seul moment où les phrases acceptaient de venir. Kafka, lui, ne dormait presque pas. Il travaillait le jour dans une compagnie d'assurance et écrivait la nuit, persuadé que la vraie vie commençait quand les autres dormaient. Van Gogh peignait souvent après minuit, fasciné par la lumière nocturne. David Bowie composait la nuit, convaincu que l'obscurité ouvrait des portes que le jour gardait fermées. Billie Holiday, elle, disait que la nuit était le seul moment où sa voix savait vraiment quoi faire.

On cherche souvent des remèdes compliqués à l'insomnie, des molécules synthétiques ou des tisanes à la mélisse, des applications qui respirent à notre place, des oreillers qui coûtent le prix d'un loyer. Mais parfois, la solution est beaucoup plus simple. Bouger le corps, même doucement. Pas pour se fatiguer, mais pour débloquer le système. Parce que l'insomnie, c'est souvent un corps immobile, coincé dans une tête qui tourne trop vite.

0: midi. Grégoire Moll.
1: Le président de l'UDC a défendu l'initiative sur la neutralité aujourd'hui lors de l'ouverture de l'Assemblée des délégués de son parti. Les délégués de l'UDC doivent voter pour définir le positionnement officiel du parti sur cette initiative qui sera soumise au vote du peuple suisse le 27 septembre. Le Conseil fédéral doit retirer le département de l'environnement à Albert Rochety. C'est ce qu'a exigé Lisa Mazzone, la présidente des Verts Vertes, lors de l'Assemblée des délégués de son parti aujourd'hui. Pour elle, le gouvernement suisse doit changer de cap et mettre le climat en priorité. Le Vatican va construire une centrale pour alimenter le Saint-Siège en électricité d'origine renouvelable d'ici 2 ans. Il s'agira de production photovoltaïque. Le coût de cette centrale est estimé à 100 millions d'euros. Le site choisi pour la construction de cette centrale agrivoltaïque a une superficie de 450 hectares. C'est une propriété du Vatican située en banlieue nord-ouest de Rome. La capacité de cette centrale pourrait être de 80 à 90 mégawatts, ce qui en ferait l'une des plus grandes installations de ce type sur la péninsule italienne. Des drones ukrainiens ont frappé la Russie cette nuit, des attaques qui ont tué au moins 6 civils d'après des autorités locales russes. Ces attaques ont notamment frappé un site industriel et un entrepôt qui appartient à un grand groupe russe de distribution en ligne. Le gouverneur de l'oblast russe de Samara n'a pas dit quel site industriel avait été touché, mais l'armée ukrainienne a annoncé avoir frappé une raffinerie de pétrole dans cette région de Samara, attaque qui a provoqué un incendie. Le ministère russe de la Défense a déclaré avoir abattu plus de 450 drones ukrainiens cette nuit. Des frappes russes sur l'Ukraine ont de leur côté fait au moins 2 morts cette nuit, d'après des autorités locales. Les frappes ont notamment touché la capitale, Kiev, et la ville de Zaporizhia, au sud du pays. Et hier, une série de bombardements en Ukraine ont causé la mort d'au moins 20 personnes. En Birmanie, une frappe aérienne de l'armée birmane contre un monastère a tué 14 personnes, d'après 2 témoins qui se sont rendus sur place après l'attaque. Selon eux, les victimes participaient à une retraite de méditation organisée dans cet édifice religieux. La Birmanie est en proie à une guerre civile depuis 2021, au cours de laquelle plus de 100 000 personnes ont été tuées, tous camps confondus. La semaine dernière, des enquêteurs de l'ONU ont publié un rapport qui accuse les militaires d'avoir intensifié leurs frappes aériennes contre les civils. Au Nigeria, des djihadistes ont enlevé et tué des dizaines de personnes lors d'une attaque hier. Un groupe armé a commis cette attaque pendant la prière du vendredi. Le bilan exact de ces attaques n'était pas encore connu ce matin. Le week-end sera bien ensoleillé, aujourd'hui du soleil, avec des cumulus s'étalant le long des reliefs en journée, mais un temps qui devrait rester généralement sec. Température en plaine aujourd'hui, maximum 23 degrés, jusqu'à 25 degrés attendus en Valais. Demain, ensoleillé, développement de timides cumulus en montagne. Les températures en plaine pour demain devraient se situer entre 11 et 26 degrés.
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S'allonger dans l'herbe, c'est probablement l'un des meilleurs luxes gratuits qui existent. Rien ne presse, l'herbe épouse les formes du corps, le vent fait le reste. Pendant quelques minutes, on décroche du rythme, des notifications, de la liste des choses à faire. On retrouve quelque chose de simple, quelque chose presque d'instinctif. Le ciel devient un spectacle, les nuages racontent n'importe quoi et les pensées arrêtent enfin de se marcher dessus. Et puis il y a ces moments étranges où on a l'impression que la nature nous parle à voix basse. Pas avec des mots évidemment, avec un mouvement de branches, une odeur, un rayon de soleil ou un silence bien placé.

Sur la plage, on laisse la mer faire la conversation. Les vagues arrivent, repartent, reviennent encore. Elles dessinent ce mouvement ancien, ce balancement infini, qui ressemble à une immense respiration. Une inspiration, une expiration, puis une autre. À force de l'écouter, quelque chose en nous ralentit. Le souffle s'allonge, les pensées se déposent. On cesse de lutter contre le temps. On suit simplement le rythme. La mer respire. Et peu à peu, nous respirons avec elle. Il y a là quelque chose de profondément apaisant, comme un souvenir enfoui de notre lien au vivant, comme si, l'espace d'un instant, on retrouvait notre place dans le paysage.

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revient dans la Big Pochette sur le bitume avec un morceau porte-drapeau de l'écologie dans les 70s. Big Yellow Taxi, avec ses paroles au début de la chanson. Ils ont bétonné le paradis et construit un parking. Une critique douce amère de l'urbanisation.

nouveau biopic en tournage en ce moment. Biopic sur Joni Mitchell. À la réalisation, on retrouve Cameron Crowe, cinéaste mais aussi ancien journaliste musical pour le magazine Rolling Stone. Un choix tout naturel puisqu'il avait déjà rencontré et interviewé Joni Mitchell. Et oui, c'était il y a longtemps, en 1979. Cameron Crowe souhaite proposer bien plus qu'une simple biographie. Il décrit son projet comme une exploration personnelle et merveilleuse de la vie de l'artiste canadienne. Un film développé sur plusieurs années avec la collaboration directe de Joni Mitchell, Herself, qui a accompagné le réalisateur tout au long du processus en partageant ses souvenirs et son regard sur son propre parcours. Ce biopic sur Joni Mitchell devrait sortir en 2027.

0: Envie d'un roman culte qui résonne encore aujourd'hui. Découvrez Le gang de la clé à molette d'Edward Abbey, publié en 1975. Ce classique américain suit quatre rebelles qui sabotent bulldozers, routes et barrages pour défendre les grands espaces de l'Ouest américain. Écrivain, ranger dans les parcs nationaux et militant écologiste, Abbey, né en 1927, a inspiré toute une génération d'écologistes. Alors des débats sur le climat, la biodiversité et les méga-projets industriels, ce roman, drôle, explosif et provocateur, n'a jamais été aussi actuel. 50 ans plus tard, le message d'Edward Abbey frappe encore plus fort. Quand la destruction devient la norme, la désobéissance cesse d'être une provocation et devient tout simplement une question de survie.
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0: Kaiser. Anne-Julie Rouze.
1: Les délégués de l'UDC sont réunis aujourd'hui à Barre, dans le canton de Zoug. L'initiative sur la neutralité va occuper les discussions toute la journée, à un peu plus d'un mois de la votation. Des ténors du parti comme l'ancien conseiller fédéral Christophe Blocher se sont notamment exprimés. Les 530 délégués présents font front commun pour cette initiative qui est aujourd'hui donnée perdante dans les sondages. Et le Parti des Verts se réunit aussi aujourd'hui en assemblée des délégués à Fribourg. Sa présidente Lise Amazon a centré son discours sur les canicules de l'été. Elle appelle le Conseil fédéral à retirer le département de l'environnement à Albert Rochety. La Genevoise a motivé cette demande en évoquant la responsabilité d'un gouvernement qui, à ses yeux, doit changer de cap. Plus 50% de droits de douane pour bon nombre de produits canadiens dès aujourd'hui. C'est la conséquence de l'échec d'un accord commercial entre les États-Unis et le Canada. Le premier ministre canadien promet de riposter. Il déclare que le Canada appliquera des droits de douane équivalents contre les États-Unis. Ces nouveaux droits de douane punitifs s'appliquent à un total de 20 milliards de dollars d'importations canadiennes aux États-Unis. Un navire sud-coréen doit partir aujourd'hui pour l'Europe en passant par l'Arctique, le pôle Nord donc. Une route maritime pour élargir de nouvelles voies commerciales. Le voyage du porte-conteneur sud-coréen devrait durer environ 45 jours. Il devra déterminer si la fonte de la glace en cette période permet l'ouverture de cette route maritime pour le commerce mondial. Et une parade des CFF pour traquer les resquilleurs des trains. Depuis décembre, les contrôleurs habillés en civil apparaissent dans les trains suisses. Ces contrôles en civil sont déjà appliqués depuis un certain temps dans les transports régionaux. Ils sont désormais étendus au trafic grande ligne. Le but de cette opération, limiter les pertes financières, car chaque année, les voyages sans billets représentent une perte de plusieurs millions. À noter que les contrôleurs, avec leur uniforme rouge et noir bien reconnaissables, resteront toujours présents dans les trains. 13 000 spectateurs ont assisté à Athlétissima hier au stade de la Pontaise. Audrey Véraud est sortie victorieuse du 800 mètres et les Suisses, très attendus, ont répondu présents avec 6 podiums à la clé. Le chanteur jurassien Vincent Valla est décédé vendredi soir, selon une information de la radio RFJ. L'auteur, compositeur et interprète de 62 ans est mort des suites d'une maladie contre laquelle il se battait depuis plusieurs semaines. Sa carrière de près de 40 ans a pris son envol en 1998 lorsqu'il remporte la médaille d'or de la chanson « Assène Seigne-Légier ». Il est parti sereinement, selon sa famille. Il va faire beau cet après-midi malgré quelques cumulus sur le long des reliefs et une tendance à la bise. Côté température en pleine, maximum 23 degrés, 25 en Valais. Demain, du soleil, peut-être quelques cumulus timides en montagne. Il fera 11 petits degrés le matin, maximum 26.
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1: 14h.
2: Anne-Julie Rouze.
3: Réunion des délégués chez les Verts et à l'UDC aujourd'hui. Côté UDC, 530 délégués sont réunis aujourd'hui à Berre dans le canton de Zoug. L'initiative sur la neutralité occupe les discussions toute la journée à un peu plus d'un mois de la votation. Des ténors du parti comme Christophe Blocher se sont notamment exprimés. L'ancien conseiller fédéral estime que la Suisse est restée en paix pendant 200 ans grâce à sa neutralité. L'initiative est aujourd'hui donnée perdante dans les sondages. Et le Parti des Verts est donc aussi réuni en assemblée des délégués à Fribourg. Sa présidente Lisa Mazon a fustigé le mutisme du Conseil fédéral pendant les récents épisodes caniculaires. Elle appelle à adopter des mesures urgentes pour adapter les villes et les campagnes. Elle pointe également du doigt le conseiller fédéral Albert Rösti. Elle appelle le gouvernement à lui retirer le département de l'environnement. La France et le Royaume-Uni doivent agir ensemble pour faire respecter le droit international en Israël et dans les territoires palestiniens. Voilà le message d'anciens ambassadeurs français et britanniques dans une tribune du journal Le Monde aujourd'hui. La France et le Royaume-Uni ont reconnu l'État de Palestine en 2025. Pour les ambassadeurs, cette reconnaissance doit donc désormais se traduire en mesures concrètes. La police espagnole a démantelé un réseau de passeurs entre l'enclave espagnole de Ceuta au nord du Maroc et l'Espagne continentale. C'est ce que les autorités ont annoncé hier. Au moins 5 personnes ont été arrêtées à Ceuta et en Andalousie. Elles sont soupçonnées d'avoir fait payer jusqu'à 9000 euros pour la traversée du détroit de Gibraltar. Et toujours en Espagne, au moins 7 personnes ont été blessées et un camping évacué après de violentes pluies dans le nord-est du pays cette nuit. Les intempéries ont provoqué des dégâts dans plusieurs secteurs. 3 personnes ont été blessées lorsqu'un mur s'est effondré dans le port de Roda de Berà, à 75 km au sud-ouest de Barcelone. Le chanteur jurassien Vincent Valla est décédé hier soir selon une information de la radio RFJ. L'auteur, compositeur, interprète de 62 morts et morts des suites d'une maladie contre laquelle il se battait depuis plusieurs semaines. Il a sillonné de nombreuses scènes helvétiques, du Paléo au Chant du Gros, mais aussi à l'étranger, au Québec, en Sibérie, en Roumanie ou encore en ex-Yougoslavie. Il est parti sereinement, selon sa famille. Le meeting d'Athlétissima s'est déroulé hier soir à Lausanne devant 13 000 spectateurs dans les tribunes de la Pontaise. Les Suisses, très attendus, ont brillé avec pas moins de 6 podiums à la clé, avec notamment la victoire très attendue de la fribourgeoise Audrey Véro sur 800 mètres et celle du relais féminin du 4x100 mètres. Un relais qui a également souri à la deuxième helvétique, à la deuxième équipe helvétique arrivée troisième. Météo du soleil cet après-midi, sauf quelques cumulus sur le long des reliefs et une tendance à la bise. Côté température en pleine, maximum 23 degrés, 25 en Valais. Demain, du soleil et peut-être quelques cumulus en montagne.
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1: 15h.
2: Anne-Julie Rouze.
3: Une juge américaine invalide le gel des visas imposé par Donald Trump à 75 pays. En janvier, le président américain avait gelé les procédures de visa pour résider de manière permanente aux États-Unis. Les demandes de résidence des ressortissants de Somalie, de Russie, d'Afghanistan ou du Brésil, notamment, étaient systématiquement refusées. Cette mesure a été aujourd'hui déclarée illégale et contraire à la loi par une juge fédérale. Cette décision constitue un nouveau revers pour le président Donald Trump dans sa lutte contre l'immigration. Aux États-Unis toujours, il y aura plus 50% de droits de douane pour grand nombre de produits canadiens dès aujourd'hui. C'est la conséquence de l'échec d'un accord commercial entre les États-Unis et le Canada. Œil pour œil, dent pour dent, le premier ministre canadien déclare que le Canada appliquera des droits de douane équivalents contre les États-Unis. Les États-Unis qui sont de très loin le premier partenaire commercial du Canada. Un porte-conteneur sud-coréen est parti tout à l'heure pour l'Europe en passant par le pôle Nord. C'est le dernier exemple en date de l'intérêt suscité par cette route maritime suite au blocage persistant du trafic au Moyen-Orient. L'objectif est de déterminer si la fonte de la glace en cette période de l'année permet l'ouverture d'une route viable sur le plan commercial. Les défenseurs de l'environnement réagissent et craignent que ces transits n'accélèrent la fonte de la banquise dans l'Arctique. En Suède, la police a identifié la victime décédée de l'attaque à l'épée qui a eu lieu hier dans un lycée. Il s'agit d'une élève de 17 ans. Pour rappel, un homme de 18 ans, armé d'une épée, s'est introduit hier dans un lycée de Fagersta, dans le centre de la Suède. Il a fait un mort et trois blessés avant d'être appréhendé. Le mobile est encore à déterminer, selon le chef de la police locale. Une nouvelle technique des CFF pour traquer les resquilleurs. Depuis décembre, des contrôleurs habillés en civil sont apparus dans les trains régionaux et ils sont aujourd'hui étendus au trafic de grandes lignes. Le but de cette opération, limiter les pertes financières car chaque année, les voyages sans billets coûtent plusieurs millions aux CFF. À noter que les contrôleurs, avec leur uniforme rouge et noir bien reconnaissable, resteront toujours présents en majorité dans les trains. Les contrôleurs civils, quant à eux, seront tout de même reconnaissables grâce à une carte de contrôle bien visible. L'incendie survenu hier à Toussis dans les Grisons a fait 2 morts. 3 autres personnes sont toujours portées disparues. Le bâtiment incendié présente toujours un risque d'effondrement, selon les autorités. C'est ce qui complique les opérations sur les lieux du sinistre. Jusqu'à présent, les sauveteurs n'ont pu entrer que partiellement dans la maison. C'est là que les 2 victimes ont été retrouvées. Du soleil cet après-midi, sauf quelques cumulus sur le long des reliefs et une tendance à la bise. Côté température, en pleine maximum 23-25 en Valais. Demain, du soleil, peut-être quelques cumulus en montagne. Il fera 11 degrés le matin, maximum 26.
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0: 16h. Anne-Julie Rouze.
1: Au lendemain de la double frappe russe qui a fait 16 morts à Kryvyi dans le sud de l'Ukraine, Emmanuel Macron a exprimé son horreur et son émotion. Le président français a promis aujourd'hui l'envoi de missiles intercepteurs à Kiev. Cette opération s'inscrit dans le fil du lancement d'une coalition anti-balistique. Cette collaboration a été officialisée à Paris le 13 juillet dernier. Sans surprise, les délégués de l'UDC soutiennent l'initiative sur la neutralité. Les 368 membres se sont prononcés à la quasi-unanimité en faveur de ce texte. C'était lors de leur assemblée des délégués aujourd'hui à Bar, dans le canton de Zoug. Le texte veut inscrire une définition stricte de la neutralité dans la Constitution. Pas d'adhésion à une alliance militaire, ni de sanctions contre d'autres États. Et le Parti des Verts s'est aussi réuni en Assemblée des délégués à Fribourg aujourd'hui. Sa présidente Lisa Mazzone a centré son discours sur les canicules de l'été et elle appelle le Conseil fédéral à retirer le département de l'environnement à Albert Rushdie. La Genevoise évoque la responsabilité d'un gouvernement qui, à ses yeux, doit changer de cap. Le Jura pleure l'un de ses plus grands chanteurs. C'est la radio RFJ qui l'a annoncé aujourd'hui. Le franc montagnard Vincent Vallat est décédé hier soir. L'auteur-compositeur-interprète de 62 ans est mort des suites d'une maladie contre laquelle il se battait depuis plusieurs semaines. Guitariste Vincent Vallat a sorti son premier disque en 1989 intitulé « Jules ». L'un de ses titres les plus emblématiques restera « Matelot des pâturages », un titre inspiré et écrit pour le canton du Jura. Il est parti sereinement selon sa famille. Des ambassadeurs français et britanniques se mobilisent dans les colonnes du journal français Le Monde aujourd'hui. Selon eux, la France et le Royaume-Uni doivent agir ensemble pour faire respecter le droit international en Israël et dans les territoires palestiniens. La France et le Royaume-Uni ont reconnu l'État de Palestine en 2025. Pour les ambassadeurs, cette reconnaissance doit désormais se traduire en mesures concrètes. Les signataires formulent des recommandations à Paris et Londres pour qu'ils fassent respecter les décisions de la justice internationale, notamment la suspension d'accords commerciaux avec Israël. La police espagnole a démantelé un réseau de passeurs entre l'enclave espagnole de Ceuta au nord du Maroc et l'Espagne continentale. C'est ce que les autorités ont annoncé hier. Au moins 5 personnes ont été arrêtées à Ceuta et en Andalousie. Elles sont soupçonnées d'avoir fait payer jusqu'à 9000 euros pour la traversée du détroit de Gibraltar. En tennis, Dominique Stricker remporte le tournoi Challenger 50 de Sion. En finale, le Bernois de 24 ans s'est imposé face au Libanais Benjamin Hassam. Et météo, après dissipation des derniers cumulus, le ciel sera généralement clair cette fin d'après-midi. Demain, du soleil, peut-être quelques cumulus en montagne. Lundi, la journée sera à peu près pareille, dégradation au cours de la soirée.
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2: On l'appelle Ramsès II ou Ramsès II quand on ne sait pas lire le romain.
3: C'est du charabia, non ?
2: Alors vous allez me dire, ouais, mais on n'a pas vu Ramsès I, on va rien piger. Eh ben, figurez-vous qu'il n'y a pas besoin de connaître le 1 pour apprécier le 2. En plus, pour une fois, le deuxième est bien meilleur, plus fort, plus intense et plus solide. Je parle toujours de Ramsès II, hein, pas du womanizer.
4: Ah, et ça, on avait compris, hein ?
2: Ramsès II, le pharaon le plus célèbre de l'histoire égyptienne, pointe le bout de son pied vers 1303 avant J.C. Pour situer un minimum, parce que ça fait loin tout ça, nous sommes au début de la 19e saison de Dynastie, avec les Ramessides, qui sont arrivés juste après Toutankhamon. Ramsès Ier ne règne qu'un an avant de mourir. Je vous avais dit qu'il n'était pas très passionnant. Ensuite, son fils Séti monte sur le trône et remet l'Égypte à flot. Je ne sais pas qui est cette Florence, mais elle est efficace. Le territoire de l'Empire est énorme et prospère. Youpla boum. Ramsès II, on y arrive, est le fils de Séti et de Touille. Celle qui ne rate jamais une fondue.
5: Oh, excellent!
2: Il reçoit une éducation militaire en bonne et dure forme. Il apprend à manier le glaive et l'épée, à dresser des chevaux, à conduire un char et à pisser dans le sens du vent. À l'âge de 15 ans, Ramsès II accompagne son père en campagne. Pas pour faire du camping, mais pour faire la guerre.
6: Die, motherfucker!
2: Et lorsque meurt Séti, Séti pas malheureux, Ramsès II est fin prêt à prendre les rênes. Par derrière.
5: Par derrière? Quelle étrangeté.
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2: Salut tout le monde, c'est Blaise. Je voulais vous enregistrer un vocal parce que, vu que c'est le dernier de la saison... Ah, pardon. Oui, un café glacé, s'il vous plaît.
3: Oui, sucre?
2: Un petit peu, ouais.
3: Lait?
2: S'il vous plaît, oui.
3: Lait d'avoine?
2: Non.
3: D'amande?
2: Non.
3: De soja?
2: Non.
3: De pommes de terre?
2: Non.
3: De pois?
2: Non.
3: De riz?
2: Non.
3: D'épeautre?
2: Non.
3: De millet?
2: Non.
3: De noisette?
2: Non.
3: De cajou?
2: Non.
3: De noix?
2: Non.
3: De coco?
2: Non.
3: De chanvre?
2: Non.
3: De quinoa?
2: Non.
3: De lupin?
2: Non.
3: De sésame?
2: Non.
3: De chèvre?
2: Non.
3: De brebis?
2: Non.
3: De chamelle?
2: Non.
3: De bufflone?
2: Non.
3: De jument?
2: Non.
3: D'ânesse?
2: Non.
3: De poulpe?
2: Non.
3: De singe?
2: Non.
3: De Sophie? C'est une amie qui est jeune maman.
2: Ah, non.
3: D'ours?
2: Le mâle?
3: Non, la femelle.
2: Ah, d'ours, alors.
3: Oui, d'ours.
2: Ouais, non.
3: Lait de poisson?
2: Non.
3: De cigogne?
2: Non.
3: De pied?
2: Ouais, non.
3: D'igaga?
2: Du lait d'igaga. Ah ouais, pas mal. Mais non.
3: Lait d'avion?
2: Non.
3: Lait d'avenir?
2: C'est quoi?
3: Du lait du futur.
2: Ah, non.
3: De tigresse?
2: Non.
3: De lionne?
2: Non.
3: De chatte?
2: L'animal?
3: Oui, oui, oui.
2: Ah, ok, non.
3: De chienne?
2: L'animal?
3: Oui, oui, oui.
2: Ah, ok, non.
3: De pute?
2: Non.
3: Bon, bah, c'est tout ce qu'on a.
2: Vous avez pas de lait de vache?
3: La dèche!
2: Bah, je sais pas.
3: Oui, on a.
2: Ok, alors je prends ça.
3: Je vous amène ça. Vous voulez des glaçons?
2: Non.
3: La chantilly?
2: Non.
3: La crème de pistache?
2: Non.
3: Une paille?
2: Non.
3: Un bisou?
2: Non.
3: Du poulet?
2: Non.
3: Mes couilles?
4: C'était le vocal de Blaise, dont la vie est quand même immensément zinzin.
2: On dit pas zinzine.

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1: Aujourd'hui, j'ai pas envie. Non, mais arrêtez la musique, il n'y aura pas plus. Voilà. Ok, remettez de la musique, mais autre chose, pas les machins pompeux de d'habitude. Voilà, ça c'est très bien ça. Donc, aujourd'hui j'ai pas envie, hein, mais au moins la musique est marrante, voilà. Bon, de quoi vous vouliez parler, Virginie?
2: Vous savez, moi c'est un peu égal, hein.
1: Bah, ça fait plaisir. Rien à foutre, en somme.
2: Non, mais bon, c'est vous la grosse voix, c'est vous qui devez dire des trucs, quoi.
1: Ouais, c'est possible. Sauf qu'aujourd'hui, j'ai envie de parler de rien.
2: Allez-y alors.
1: Comment ça, allez-y alors?
2: Vous dites que vous voulez parler de rien, parlez de rien, c'est intéressant la notion du rien, c'est quoi le rien?
1: Non.
2: Mais quoi?
1: N'invoquez pas le néant, malheureuse. Parler de rien, c'est dangereux, ma petite dame. N'auriez-vous jamais contemplé la terreur engendrée par le vide, l'absence et la nullité absolue?
2: Alors ça m'est arrivé 2-3 fois dans cette émission, hein.
1: Silence, calamiteuse! On ne peut pas parler de rien, sinon on met en danger le tout. Et dans le tout, il y a vous. Est-ce que vous voulez être anéanti simplement parce que vous avez voulu qu'on aborde un sujet interdit? Non! Alors plutôt que de parler de rien, on ne va rien dire.

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1: Et comme chaque lundi, il nous amène un personnage fascinant qui fait l'actualité. Lucas aujourd'hui nous a ramené...
2: Mais qui c'est qui est là? Eh bien c'est Lucas Villemier.
3: Bonjour.
2: C'est mon personnage de Lucas Villemier.
3: Voilà.
2: Oui, je sais, c'est un peu décevant, voilà. Hein. C'est comme quand un restaurant annonce un invité surprise, tu vois, dans les restaurants de camping surtout. Hein. Et qu'au final, c'est le patron qui vient s'asseoir à votre table pour raconter son divorce et puis son leasing avec sa Tesla. Bref, et oui, c'est Lucas Villemier ce matin. Comme quoi, mes amis, on peut encore caricaturer une caricature. Voilà. Bah oui, regardez, c'est le même principe pour l'extrémisme religieux, pour... l'humoriste français Jarry, ça c'est une caricature de caricature. Que sais-je, le nouveau talk show islamo-démagogochiste du lundi soir sur Couleur 3. Bref, tout ça c'est voilà, c'est de l'outrance finalement. Et oui, ce matin c'est moi, Lucas. Alors je vous vois venir, chers auditeurs. Depuis l'annonce la semaine passée d'une série biopic officielle sur Céline Dion, validée par la famille et écrite par cette dernière, vous pensez tous que je vais encore parler de ça, encore, obsessionnellement.
3: Mais oui.
2: Eh ben non.
3: Ah.
2: Oh, surprise. Je n'en dirai rien. Et vous savez pourquoi? Bah parce que je suis quelqu'un d'intègre. Ça me mettrait en conflit d'intérêt de parler de cette série à venir. Puisque, croyez-moi, je vous le dis solennellement, je ferai absolument tout pour avoir un rôle là-dedans. Tout. Même un petit rôle, même une silhouette, même une infirmière québécoise qui dit « Madame Dion, votre perfusion ». Même un tabouret. Moi, je peux jouer un tabouret. J'ai déjà la stabilité émotionnelle. Donc c'est bon. D'autant que toutes ces chroniques sur Céline Dion, ça commence à faire beaucoup un petit peu sur cette antenne. Ça commence un petit peu à faire un peu rabopédé, quoi. Voilà. Et je pense que là, mes parents commencent à douter de quelque chose quand même avec toute cette Céline. Donc non, autre sujet. Voilà, je le donne en mille. Jeudi, j'ai entendu à la radio la nouvelle chanson de Mylène Farmer. Oh. Ouais, le titre, c'est à qui le tour? Une phrase gravée dans le marbre de toute bonne boucherie française, une phrase qu'on entend aussi beaucoup depuis quelques années dans certains commissariats, certaines rédactions et certains cabinets d'avocats, PPDA, Depardieu, Bruel, à qui le tour? Et une phrase qui a probablement été prononcée un nombre inquiétant de fois sur l'île privée de Jeffrey Epstein. C'est à qui le tour? Oui, là, c'est dur, là, c'est l'abomination, là, c'est la déviance, là, c'est le traumatisme. Mais avec quand même une consolation. Maigre, certes, mais consolation quand même. Jacques Lang n'était pas au courant. Dans cette affaire, il y avait des victimes, des témoins, des pilotes, des gardes du corps, des financiers, des princes, des milliardaires, et au milieu de tout ça, Jacques Lang, qui ne savait rien, mais je m'égare. Et parce que je sais ce que vous êtes en train de vous dire, Lucas, tu voulais justement éviter de passer dans, pour ce cliché homosexuel, voilà, faut s'attendre à quoi encore? Mais c'est vrai, mais figurez-vous quand même, je vous raconte encore un truc, que Mylène Farmer n'est pas seulement aimée par la communauté LGBT, j'en veux pour preuve que depuis quelques semaines, je fréquente les réunions d'un groupe de fans lausannois de Mylène Farmer. Ouais, ça existe. Et dans ce groupe, nous ne sommes pas tous des homosexuels ou des lesbiennes, non? Il y a aussi Gwenaëlle, qui est hétérosexuelle. Enfin, dans la mesure où quelqu'un passe ses soirées à écouter des remises de Mylène Farmer, bon, hétérosexuel, ça me paraît un mot un petit peu basique, mais voilà. Gwenaëlle dort avec un garçon. Et puis surtout, elle nous rend fiers parce qu'elle arrive au bout de sa transition de genre, donc voilà. Et on est tous très fiers d'elle. D'ailleurs, c'est peut-être pour ça, c'est ça que j'aime chez les fans de Mylène Farmer. Tu arrives en pensant rejoindre une espèce de secte de trentenaires, quinquagénaires, célibatants, mélancoliques, en perfecto noir, et tu découvres finalement un groupe de gens qui se soutiennent, qui s'encouragent, et qui applaudissent les métamorphoses des autres, quoi. Le choix de la vertu, le en bienveillance, en toute conscience, quoi. Mais alors, qu'est-ce qu'on se fait chier, on mange. Et puis, le budget bougie de ce groupe, oh là là, mais alors là, pff, ouais. Un scandale. Pour une bougie, on se recueille pour écouter Mylène Farmer. Bon, pff, bref. Et puis, ces chandelles, c'est pas pour éclairer une crypte ou le Stade de France, mais la salle du premier étage d'un restaurant de fondue. Avec Gwenaëlle, trois gays, une quiche froide. Et quelqu'un qui dit, mais moi, Mylène, je préfère la période avant, tout ce qui était électro, tu sais, ouais. Et puis tu te dis, oui, voilà, c'est peut-être ça la vie. Enfin, la vie que je me suis choisie.

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1: Aujourd'hui, Axel Rose.
2: Rose. Oh, Rose.
1: Né le 6 février 1962 à Lafayette dans l'Indiana, William Axel Rose, dit Axel Rose, est un chanteur américain connu pour être le leader des légendaires Guns N' Roses, un groupe de hard rock emmené par lui et Daniel Rosis.
3: Max Bruch et son concerto pour clarinette, alto et...
1: Axel Rose, un homme mystérieux et réputé pour ses excès en tout genre qui ont bien failli lui coûter la vie.
4: La drogue, c'est mauvais, voyez.
1: En effet, lors de sa jeunesse tumultueuse, après des orgies de drogue et d'alcool, il n'était pas rare de voir Axel raide.
5: Ça arrive d'être raide. Le pognon, ça va, ça vient, il faut jamais paniquer.
1: Fils de Lily Depp Rose, la fille de Vanessa Paradis et de Octobre Rose, un mois de l'année, Axel Rose passe une enfance heureuse dans son état de l'Indiana Jones.
6: Sa place, c'est dans un musée.
1: Alors qu'il n'a que 6 ans, ses parents recueillent un petit garçonnet tout frisé, avec un chapeau haut de forme et le surnomme Slash.
7: Il a un prénom ridicule et il est moche.
1: Et c'est avec ce dernier qu'Axel et son père vont former leur premier groupe de hard rock. Une découverte qui nous prouve que Slash est définitivement un poteau rose.
8: Tous les deux, on va finir par être super copains.
1: Mais à l'âge de 20 ans, Axel Rose décide de tout plaquer pour tenter sa chance à Hollywood. Plutôt beau gosse et très endurant, le jeune Axel commence donc une carrière dans le porno.
9: L'amour. Le sexe.
1: Un passé que le chanteur tente d'effacer, mais si ça vous intéresse, vous pouvez voir ses exploits dans l'excellent film « Le boucaqué de Rose ».
10: On peut dire que cet homme-là a la semence fertile, hein ?
1: Le saviez-vous ? Axel Rose devient très vite ivre quand il regarde du sport à la télé. Par exemple, si vous le foutez devant une compétition de patinage artistique, il voit double Axel.
11: Charlotte, je t'avais enregistré le patinage artistique.
1: Petit fun fact avant de se quitter. Depuis 1988, Axel Rose est marié avec Pink.
12: Je crains que ça ne soit pas très intéressant.

0: 17h. Anne-Julie Rouze.
1: L'UDC a défini ses mots d'ordre pour les votations du 27 septembre. Son assemblée des délégués s'est tenue aujourd'hui à Bar, dans le canton de Zoug. Sans surprise, les délégués se prononcent à la quasi-unanimité pour l'initiative sur la neutralité, initiative lancée notamment par des membres de l'UDC. Et le parti agrarien se prononce à l'unanimité contre l'initiative sur l'alimentation. Le texte exige un taux d'autosuffisance alimentaire pour le pays de 70% au moins d'ici 10 ans. De leur côté, les Verts tenaient aussi leur assemblée des délégués aujourd'hui à Fribourg. Ils appellent au rejet de l'initiative sur la neutralité et rappellent s'être déjà prononcés en mars sur l'initiative sur l'alimentation, pour laquelle ils laissent la liberté de vote. Aux États-Unis, il y aura plus 50% de droits de douane pour grand nombre de produits canadiens dès aujourd'hui. Conséquence directe d'un accord commercial entre les États-Unis et le Canada. Le Premier ministre canadien promet de répliquer et déclare que le Canada appliquera des droits de douane équivalents contre les États-Unis. La police espagnole a démantelé un réseau de passeurs entre l'enclave espagnole de Ceuta au nord du Maroc et l'Espagne continentale. C'est ce que les autorités ont annoncé hier. Au moins 5 personnes ont été arrêtées à Ceuta et en Andalousie. Elles sont soupçonnées d'avoir fait payer jusqu'à 9000 euros pour la traversée du détroit de Gibraltar. L'incendie survenu hier à Toussis dans les Grisons a fait 2 morts. 3 personnes sont toujours portées disparues. La maison incendiée menace toujours de s'effondrer selon les autorités. C'est ce qui complique les opérations sur les lieux du sinistre. Le chanteur franc-montagnard Vincent Vallat est décédé hier soir, annonce de la radio RFJ. L'auteur-compositeur-interprète de 62 ans est mort des suites d'une maladie contre laquelle il se battait depuis plusieurs semaines. Le guitariste Vincent Vallat a sorti son premier disque en 1989, intitulé Jules. L'un de ses titres les plus emblématiques restera Matelot des pâturages, un titre inspiré et écrit pour le canton du Jura. Le Festival du Chant du Gros lui a rendu hommage sur sa page Facebook. En tennis, Dominique Stricker remporte le tournoi Challenger 50 de Sion. En finale, le Bernois de 24 ans s'est imposé face au Libanais Benjamin Hassan. Il s'agit pour Stricker de sa 3e victoire en tournoi cette année. Sur le circuit ATP, en revanche, le gaucher a seulement une victoire à son actif cette saison. C'était à Gstaad en juillet dernier. Météo, après dissipation des derniers cumulus, le ciel sera généralement clair en cette fin d'après-midi. Demain, du soleil, peut-être quelques cumulus en montagne, une tendance à la bise. Il fera 11 degrés le matin, maximum 26 degrés l'après-midi. Lundi, la journée sera à peu près pareille, dégradation au cours de la soirée.
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0: dénonciation a été portée à l'Office des mineurs du canton de Berne. Elle concerne notamment les méthodes éducatives, sujet inadapté. La fondation Arboa, qui gère le foyer, assure avoir mis des mesures en place depuis l'année dernière.
1: Hockey sur glace dans la Women's Euro Hockey Tour. Les Suissesses ont terminé à Kloten sur une défaite. L'équipe s'est inclinée 2-1 contre la Tchéquie aujourd'hui. Sans la capitaine Lara Stadler, légèrement blessée à la fin du tiers médian, la Suisse termine deuxième de ce tournoi derrière la Suède. Un porte-conteneur sud-coréen est parti pour l'Europe cet après-midi et il passera par le pôle Nord. L'objectif de cette expédition est de déterminer si la fonte des glaces en cette période de l'année permet l'ouverture d'une nouvelle route commerciale viable. Depuis le début de l'année, avec le blocage du détroit d'Ormuz, le trafic maritime entre l'Asie et l'Europe doit passer par le sud du continent africain. Les défenseurs de l'environnement réagissent

0: 19h. Philippe Nanzer.
1: Ottawa annonce des mesures de rétorsion quelques heures après l'annonce aujourd'hui par Washington de l'entrée en vigueur des nouveaux droits de douane de 50% pour toute marchandise canadienne importée par les États-Unis. Le premier ministre canadien, Mark Carney, dénonce ce qu'il appelle une guerre commerciale lancée par Washington contre son pays. Ottawa parle de répondre œil pour œil, dent pour dent. Cette nouvelle surtaxe intervient à la suite de la rupture des négociations commerciales entre les deux pays voisins. Réunis aujourd'hui à Fribourg, les Verts balayent l'initiative sur la neutralité. Ils étaient réunis en assemblée des délégués, à Fribourg donc aujourd'hui. Le texte veut qualifier la neutralité suisse de perpétuelle et armée. Et pour faire court, l'initiative veut interdire de reprendre presque toutes les sanctions contre les États qui violent gravement le droit international. Les Verts parlent d'une initiative pro-Poutine. Violente pluie dans le nord-est de l'Espagne la nuit dernière. Ce soir, on compte au moins 11 personnes blessées, selon un dernier bilan des autorités. Environ 300 personnes qui séjournaient dans un camping de la localité de Roda de Berà ont été évacuées. Une centaine d'entre elles ont tout de même pu trouver refuge dans un gymnase municipal. L'argent pour la Suisse au championnat d'Europe de squash à Budapest. Dimitri Steinmann s'est incliné en 3-7, 11-2, 11-7 et 12-10 en finale face au Français Victor Crouin. Il y a deux ans, au même stade de la compétition, le Zurichois s'était déjà incliné en 3-7. Tennis, Serena Williams. 23 titres de Grand Chelem en simple et l'Espagnol Carlos Alcaraz, numéro 2 mondial avec 7 tournois à son actif, seront associés en double mixte à l'US Open. Les organisateurs du tournoi de New York l'ont annoncé aujourd'hui et parmi les autres doubles mixtes au programme de l'US Open, on remarquera celui qui réunit Arina Sabalenka à Novak Djokovic et celui avec Iga Świątek et Casper Ruud. Hockey sur glace féminin, l'équipe de Suisse a terminé le Women Euro Hockey Tour à Kloten sur une défaite des Suissesses qui se sont inclinées 2-1 contre la Tchéquie aujourd'hui. La suite de cette compétition en plusieurs tournois est prévue fin septembre, ce sera en Finlande. Et le point culminant de la saison aura lieu lors des championnats du monde au Danemark. Ce sera du 6 au 16 novembre prochain. La météo. Eh bien, après dissipation des derniers cumulus en début de soirée, le ciel sera généralement clair durant toute la nuit. Et demain dimanche, le temps sera ensoleillé avec de timides développements de cumulus en montagne. Pour ce qui est des températures en pleine, le thermomètre affichera 11 degrés en début de journée et culminera à 26 degrés au meilleur de l'après-midi. Lundi commencera sous un ciel ensoleillé, mais en fin de journée, les passages nuageux seront de plus en plus nombreux depuis le sud-ouest et il faudra compter avec des averses, voire des orages durant la nuit de lundi à mardi.
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0: Bonsoir.
1: Bonsoir.
0: Il est presque 2 heures.
1: Il est juste 2 heures.
0: Bon, hein. Quoi d'autre de nouveau?
1: Vous voulez entrer?
0: Oh, j'y suis décidé de toute façon.

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0: 21h. Philippe Nanzer.
1: L'UDC a défini ses mots d'ordre pour les votations du 27 septembre prochain, aujourd'hui. Lors de son assemblée des délégués, qui s'est tenue à Bar, dans le canton de Zoug, c'est sans surprise que ces délégués se sont prononcés à la quasi-unanimité pour l'initiative sur la neutralité. Une initiative lancée notamment par des membres de l'UDC même. Et le parti agrarien s'est également prononcé à l'unanimité contre l'initiative sur l'alimentation. Ce texte exige un taux d'autosuffisance pour le pays de 70% au moins d'ici 10 ans. À l'étranger, la mairie de Cannes, dans le sud-est de la France, annonce aujourd'hui avoir doté sa police municipale de 3 détecteurs de protoxyde d'azote pour des contrôles de sécurité routière. La France vient tout juste de renforcer son arsenal juridique contre ce gaz hilarant avec la loi intitulée Riposte, de plus en plus utilisée à des fins récréatives par les jeunes, surtout s'il est justement populaire chez les adolescents. Il reste dangereux, selon la mairie de Cannes, d'autant plus qu'il altère fortement les capacités de conduite et représente donc un danger majeur pour la sécurité routière. Du football avec Lausanne qui n'a pas réussi à gâcher les célébrations du FC Lucerne aujourd'hui qui fêtait ses 125 ans devant son public. Battu 1-0, le Lausanne Sport subit sa première défaite de la saison en Super League. Le club de la capitale olympique aura l'occasion de se relancer, ce sera samedi prochain, avec la réception du FC Zurich. Cyclisme, Tadej Pogacar, récent vainqueur du Tour de France, a remporté aujourd'hui la première étape du Tour d'Espagne contre la montre individuelle de 9,4 km qui se déroulait à Monaco. Le Slovène devance ainsi de seulement 9 centièmes le Britannique Ethan Reiter. Meilleur Suisse, Stefan Küng, qui a terminé au 11e rang à 14 secondes de Pogacar. Et demain, la deuxième étape mènera les coureurs de Monaco à Manosque sur une distance de 214 km. Cyclisme encore avec Marc Hirschi qui lui est monté pour la première fois de la saison sur le podium car le Bernois a terminé la troisième étape du Tour d'Allemagne à la troisième place. Aujourd'hui c'était à Bad Dürkheim. Le médaillé de bronze des Mondiaux 2020 grimpe ainsi à la troisième place du classement général avant la dernière étape qui est prévue dimanche, donc demain. En VTT, Martin Fränger a remporté aujourd'hui la 36e édition du Grand Raid entre Verbier et Grimentz. À 38 ans, le Suisse a décroché son premier succès sur la célèbre course marathon. Après de nombreuses participations, il a terminé le parcours long de 125 km pour 5025 mètres de dénivelé positif. Le tout en 6h19 minutes et 29 secondes. Chez les dames, la victoire est revenue à la Polonaise Gorica Courman. La météo, eh bien, demain dimanche, le temps sera ensoleillé avec de timides développements de cumulus en montagne. Pour ce qui est des températures, il fera tout au plus 26 degrés durant l'après-midi.
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1: Samedi 26 juillet 2025. Grande scène du Paléo Festival de Nyon. 23h25. Queens of the Stone Age s'apprête à rentrer en scène. Presque 30 ans que ça dure, ce quintet de stoner robot rock venu du désert californien. 8 albums en poche, dont le dernier sorti en 2023 après 6 ans d'attente chez les fans. Eh ben, les fans amassés à Paléo ont été récompensés pour leur patience avec un Masta concert de 1h30 rempli de tubes sous la pluie nyonnaise qui a rendu tout ça encore plus épique. Eh ben, grâce à Gabriel Schwent et François Kuffer, mes collègues de la programmation musicale, eh ben, c'est un live act, non pas d'une heure, mais d'une heure et demie qu'on se fait ce soir, histoire de pouvoir déguster l'entièreté du concert des Queens. Bienvenue tout le monde. Litchi Lopez est à la réalisation de l'émission et on est parti pour 16 morceaux dans la figure. Bim! Se prendre directement No One Knows dans la tronche comme premier morceau du concert, ça réveille les amis. Bienvenue dans ce live act spécial sur RTS Couleur 3, 90 minutes de Queens of the Stone Age live à Paléo 2025. À toutes!

0: so much. How are you, everybody? It's so good to see you. You're having a good time tonight.
1: Mais oui, Josh Homme, pour l'instant, on passe un très bon moment. On est avec Queens of the Stone Age sur la grande scène de Paléo 2025. À l'instant, c'était le titre Smooth Sailing, qui était sur leur album Like Clockwork, sorti en 2013. Le premier de leurs disques où on entendait du début à la fin la basse de Michael Schumann et les claviers de Dean Fertitta, deux membres du groupe qui font aujourd'hui partie des meubles. Smooth Sailing, c'est aussi un morceau qui a servi de bande-son pour une pub de la boisson Mountain Dew. Voilà, vous savez tout, ou plutôt vous savez d'où. Queens of the Stone Age continue sa conquête de Paléo tout de suite avec My God is the Sun, premier single de ce même disque, Like Clockwork, une setlist qui elle aussi est réglée comme du papier à musique. RTS Cooler 3 Live Act, la suite.

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Queens of the Stone Age en live à Paléo 2025. Concert intégral qu'on se refait ce soir dans Live Act sur RTS Couleur 3. Le morceau qu'on vient d'entendre s'appelait If I Had a Tail, si j'avais une queue. Josh Homme a déclaré que c'était une des tracks préférées du public en live pour son côté un peu plus dansant, plus groovy. Alors la suite va être un poil moins légère, c'est Paper Machete qui arrive, un titre qui figure sur le dernier album du groupe dans lequel le chanteur parle de son mariage qui s'est écroulé après presque 14 ans d'amour. À coups de tribunaux, de mesures d'éloignement et autres bagarres pour la garde des enfants. Donc une chanson très fâchée sur laquelle le guitariste Troy Van Leeuwen utilise un son de guitare similaire à celui de Little Sister. Voilà, pour les connaisseurs-connaisseuses, les deux morceaux sont un peu cousins, disait Josh Homme. Voici donc le cousin de mauvaise humeur, c'est Paper Machete. Queens of the Stone Age à Paléo, let's go!

Dieu, c'est beau, ils ont même appris comment dire merci beaucoup en français après 30 ans de carrière. Trop fort, Queens of the Stone Age. Live à Paléo 2025, toujours, on vient d'entendre I Sat by the Ocean avec cette batterie et cette guitare qui joue au chat et à la souris sur les couplets, qui se complètent rythmiquement comme ça. Et la voix de Josh Homme qui va se balader dans les aigus au refrain. C'est du beau boulot, ma foi. Est-ce qu'on est encore surpris avec cette équipe, non? Maintenant, ils partent sur Carnavoyeur, chanson qui parle de ce qui nous attend tous et toutes, c'est-à-dire l'inévitabilité de la mort. Et visiblement, le son de la mort qui s'approche, c'est le son d'une basse électrique qui fait « wah wah ».

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0: heures.
1: Philippe Nanzer.
2: Le premier ministre canadien Mark Carney a choisi de tenir tête à Donald Trump. Après des semaines de négociations avec Washington en vue d'un accord commercial et éviter ainsi de nouveaux droits de douane punitifs, eh bien Ottawa a mis fin aux discussions juste avant l'expiration de l'ultimatum fixé par le président américain. Conséquence, depuis aujourd'hui, les marchandises canadiennes qui entrent sur territoire américain subissent une surtaxe de 50%. Mark Carney, lui, ne s'est pas laissé intimider et a immédiatement annoncé la réciprocité canadienne aux mesures américaines. Au Nigeria, on apprend ce soir que des djihadistes ont tué des dizaines de personnes hier lors d'une attaque perpétrée pendant la prière du vendredi. C'était dans l'état du Niger, au centre-ouest du pays. Selon plusieurs rescapés, plusieurs centaines de djihadistes se sont attaqués au petit village de Dikera. Les premiers bilans parlent de 40 morts, mais c'est probablement bien plus. Tesla multiplie les signaux d'un lancement imminent du Cybercab, son premier véhicule sans volant ni pédale, destiné au service de taxi sans chauffeur. Aujourd'hui, le constructeur américain a diffusé un visuel qui annonce ce lancement le 3 septembre, ce sera à Austin, au Texas. Le Cybercab a été dévoilé en octobre 2024. Elon Musk prévoyait alors une production avant 2027 et de le vendre en dessous de 30 000 $ à des particuliers. L'argent pour la Suisse au championnat d'Europe de squash à Budapest. Dimitri Steinmann s'est incliné en 3-7, 11-2, 11-7 et 12-10 en finale face au Français Victor Crouin. Il y a 2 ans, et au même stade de la compétition, le Durico s'était déjà incliné en 3-7. Hockey sur glace féminin avec l'équipe de Suisse qui a terminé le Women's Euro Hockey Tour à Kloten sur une défaite. Des Suissesses qui se sont en effet inclinées 2-1 contre la Tchéquie aujourd'hui. La suite de cette compétition en plusieurs tournois est prévue fin septembre, ce sera en Finlande. Et le point culminant de la saison aura lieu lors des championnats du monde au Danemark du 6 au 16 novembre prochain. Cyclisme avec Tadej Pogačar, récent vainqueur du Tour de France, qui a remporté aujourd'hui la première étape du Tour d'Espagne. Un contre-la-montre individuel de 9,4 km qui s'est déroulé à Monaco. Le Slovène a devancé de seulement 9 centièmes le Britannique Ethan Hayter. Meilleur Suisse, Stefan Küng, qui a terminé au 11e rang à 14 secondes de Pogačar. Et demain, la deuxième étape mènera les coureurs de Monaco à Manosque sur une distance de 214 km. La météo, eh bien, le temps sera ensoleillé demain avec de timides développements de cumulus en montagne. Pour ce qui est des températures, le thermomètre culminera à 26 degrés au meilleur de l'après-midi. Lundi commencera sous un ciel ensoleillé, mais en fin de journée, les passages nuageux seront de plus en plus nombreux depuis le sud-ouest et il faudra compter avec des averses, voire des orages, durant la nuit de lundi à mardi.
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0: 3h. Philippe Nanzer.
1: Téhéran a été clair aujourd'hui. Tout pays participant à la mise en place de restrictions économiques à l'encontre de l'Iran est considéré comme un ennemi. Déclaration faite à la télévision d'État par le secrétaire du Conseil suprême de la sécurité nationale iranien, Mohsen Rezaei. Un peu plus tôt, à Washington, avait annoncé un renforcement des sanctions économiques destinées à accentuer la pression sur Téhéran. On apprend ce soir que 15 gendarmes ont été tués hier par une nouvelle attaque djihadiste dans le sud-ouest du Niger. Une attaque qui a ciblé un poste de la gendarmerie de la localité de Tessa. Et selon des témoins, l'attaque a été menée par des hommes armés non identifiés venus sur des motos, probablement du Nigeria voisin. Pour l'instant, les autorités nigériennes n'ont pas communiqué sur cette attaque. La Syrie a dénoncé des attaques répétées d'Israël après une frappe de drone ce matin dans le sud du pays. Dans la journée, la télévision d'État syrienne a rapporté qu'une personne avait été blessée par un drone israélien qui avait ciblé un véhicule côté syrien, mais près du plateau du Golan occupé par Israël. L'armée israélienne, elle, ne nie pas l'attaque, mais indique que ses forces sont tirées sur une personne qui, je cite, « préparait des attaques terroristes dans leur phase finale ». Du football, mené 1-0 au stade du Lexigrund, Bâle a renversé le FC Zurich en deuxième période ce soir pour remporter 2-1 le premier classiqueur de la saison de Super League. Un peu plus tôt dans la soirée et toujours en Super League, Lausanne a été battu par Lucerne sur le score de 1-0, Lausanne Sport qui subit ainsi sa première défaite de la saison. Cyclisme, Tadej Pogacar, récent vainqueur du Tour de France, a remporté aujourd'hui la première étape du Tour d'Espagne. Un contre-la-montre individuel de 9 km 400 à Monaco. Le Slovène devance de seulement 9 centièmes, le Britannique est un haïter. Meilleur Suisse, Stefan Kuhn, qui a terminé au 11e rang, c'est-à-dire à 14 secondes de Pogacar. Et demain, la deuxième étape mènera les coureurs de Monaco jusqu'à Manosque, une distance de 214 km. Kilomètres. Cyclisme encore avec Marc Hirschi qui lui est monté pour la première fois de la saison sur le podium. Le Bernois a en effet terminé la troisième étape du Tour d'Allemagne à la troisième place aujourd'hui. C'était à Bad Dürkheim. La météo, après dissipation des derniers cumulus depuis le début de la soirée, eh bien le ciel devrait être généralement clair durant toute la nuit. Et demain, dimanche, le temps sera ensoleillé avec le développement de timides cumulus en montagne. Côté température en plaine, le thermomètre affichera au petit matin 11 degrés, puis il culminera à 26 degrés au meilleur de l'après-midi. Lundi commencera sous un soleil, un ciel ensoleillé. Mais en fin de journée, les passages nuageux seront de plus en plus nombreux depuis le sud-ouest, et il faudra compter avec des averses, voire des orages durant la nuit de lundi à mardi.
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0: minuit. Philippe Nanzer.
1: Quelques heures après l'annonce par Washington de l'augmentation des droits de douane de 50% pour toute marchandise canadienne importée par les États-Unis, Ottawa a annoncé ce samedi des mesures de rétorsion. Le premier ministre canadien, Mark Carney, dénonce ce qu'il appelle une guerre commerciale lancée par Washington contre son pays. Ottawa parle de répondre œil pour œil, dent pour dent. Cette nouvelle surtaxe intervient à la suite de la rupture des négociations commerciales entre les deux pays voisins. Même fermeté du côté de Téhéran vis-à-vis des États-Unis, car ce samedi, le secrétaire du Conseil suprême de sécurité nationale iranien a déclaré à la télévision d'État, je cite, « Tout pays participant à la mise en place de restrictions économiques à l'encontre de l'Iran est considéré comme un ennemi », une déclaration qui intervient en réponse à l'annonce de Washington un peu plus tôt à propos d'un renforcement des sanctions économiques vis-à-vis de Téhéran. En Suisse, l'UDC a défini ses mots d'ordre pour les votations du 27 septembre ce samedi, lors de son assemblée des délégués qui s'est tenue à Bâle, dans le canton de Zoug. Et c'est sans surprise que les délégués se sont prononcés à la quasi-unanimité pour l'initiative sur la neutralité, une initiative d'ailleurs lancée notamment par des membres de l'UDC. L'UDC qui s'est par contre prononcé à l'unanimité contre l'initiative sur l'alimentation. Le texte exige un taux d'autosuffisance pour le pays de 70% au moins d'ici 10 ans. Et si l'UDC a dit oui, les délégués verts réunis ce samedi à Fribourg ont dit non à l'initiative sur la neutralité. Parmi l'une des raisons de ce non, elle fait le fait que l'initiative veuille interdire d'appliquer presque toutes les sanctions internationales contre les États qui violeraient gravement le droit international. Pour faire court, les Verts parlent d'une initiative pro-Poutine. On a joué au football ce samedi soir dans le cadre du championnat de Super League. Tout d'abord, en début de soirée, Lausanne a été battue par Lucerne sur le score de 1-0. Lausanne Sport qui subit ainsi sa première défaite de la saison. Et puis un peu plus tard, dans la soirée, au stade du Letzigrund, Bâle a battu le FC Zurich sur le score de 2-1. Hockey sur glace féminin, le Women's Euro Hockey Tour à Kloten pour l'équipe de Suisse, eh bien c'est terminé. Des Suissesses qui se sont inclinées 2-1 contre la Tchéquie ce samedi. La suite de cette compétition en plusieurs tournois est prévue fin septembre, ce sera en Finlande. La météo, avec du soleil au programme de ce dimanche et le développement de timides cumulus en montagne. Côté température en plaine, le thermomètre culminera à 26 degrés au meilleur de l'après-midi. Lundi commencera sous un ciel ensoleillé, mais en fin de journée, les nuages seront de retour à partir du sud-ouest et avec des averses, voire des orages durant la nuit de lundi à mardi.
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0: Laurent Blanchard.
1: Une guerre commerciale lancée par les États-Unis contre le Canada, c'est ainsi qu'a qualifié hier le Premier ministre canadien Mark Carney. La décision de Washington d'appliquer une surtaxe immédiate de 50% aux importations provenant donc du Canada. Décision qui fait suite à la rupture hier matin des négociations commerciales entre les deux pays. Le Canada annonce par conséquent des mesures de rétorsion au dollar près sur l'acier notamment, ou encore le papier, les machines agricoles et les produits laitiers américains. Des pluies diluviennes se sont abattues sur le nord-est de l'Espagne la nuit passée, des inondations dans la région d'El Vendrell sur la côte méditerranéenne, des effondrements et également des personnes bloquées dans leurs véhicules. Il y a au moins 11 blessés. La Syrie dénonce hier des attaques répétées d'Israël, une violation de la souveraineté, une atteinte au droit international selon Damas. Une frappe de drone contre un véhicule près du plateau de Golan a fait un blessé un petit peu plus tôt dans la journée. Hier, Israël a dit avoir visé une personne qui préparait selon elle des attaques terroristes sans préciser le groupe concerné. L'UDC soutient l'initiative sur la neutralité portée par Christophe Blocher. Les délégués ont décidé hier, sans surprise et sans avis contraire, de soutenir l'initiative soumise au peuple le 27 septembre. Une neutralité qui, selon l'ancien conseiller fédéral, serait mise en danger par la politique actuelle menée à Berne. Les Verts, également en assemblée hier, ont quant à eux rejeté le texte. L'incendie dans un immeuble de Touzis dans les Grisons a fait au moins 2 morts. L'identification est en cours selon la police, qui fait aussi état de personnes toujours disparues. Elles étaient au nombre de 5 vendredi. Le climat s'invite dans le débat électoral en Suède. À moins d'un mois des élections législatives, 10 000 personnes sont attendues aujourd'hui à Stockholm. Un peu plus de 200 ONG et associations y participent, c'est du jamais vu. Les participants reprochent notamment au gouvernement de ne pas respecter ses engagements quant à la neutralité carbone promise dans moins de 20 ans. Pas de surprise au Grand Prix des Pays-Bas de Formule 1. Le champion du monde en titre, le Britannique Lando Norris, participera en pole position tout à l'heure sur McLaren. Il devance de 102 centièmes George Russell aux qualifications hier. Grand Prix à suivre dès 14h45. Ce sera sur RTS1. En Super Ligue de football, le Lausanne Sport reste muet à Lucerne. Défaite 1-0. Première défaite de la saison d'ailleurs à Lucerne, qui fêtait par ailleurs ses 125 ans hier devant son public. C'est aussi le classiqueur hier soir. Bâle a battu le FC Zurich sur le score de 2-1. Et puis imaginez un taxi sans volant, sans pédale et même sans chauffeur. Arrivée imminente du Cybercab, destiné à son service de robotaxi autonome, le service de notamment du service d'Elon Musk. Donc le constructeur américain Tesla a diffusé hier un visuel annonçant un événement le 3 septembre à Austin, au Texas. De quoi rivaliser avec Waymo, la filiale d'Alphabet qui transporte notamment déjà des passagers sans conducteur dans 11 villes américaines. Un dimanche au soleil avec quelques cumulus en montagne, c'est le temps qui nous attend aujourd'hui en Suisse romande. Maximum 26 degrés. La suite, c'est une semaine entrecoupée d'averses, d'orages et d'éclaircies, et un thermomètre qui oscille entre 11 et 28 degrés.
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0: deux heures. Laurent Blanchard.
1: Les frappes ne faiblissent pas dans le conflit ukrainien. Nouveaux échanges de tirs la nuit passée qui ont fait 7 morts en Ukraine, notamment 6 en Russie. De nouvelles frappes alors que les secours continuent de fouiller les décombres d'un centre commercial où 16 personnes ont trouvé la mort vendredi dans le centre de l'Ukraine. La France, quant à elle, annonce l'envoi de nouveaux missiles intercepteurs. Emmanuel Macron déclare vouloir donner à Kiev tous les moyens nécessaires pour défendre son ciel. En Suède, la police tente toujours d'élucider le mobile de l'attaque à l'épée survenue vendredi dans un lycée. Une élève de 17 ans est décédée. L'auteur présumé, lui, a été interpellé. La police annonce l'audition de presque l'ensemble des enseignants et des élèves, soit 450 personnes. Les Verts réunis à Fribourg hier balaient l'initiative sur la neutralité. Dans le même temps, les délégués de l'UDC, également réunis hier, ont de leur côté soutenu le texte en votation. Ce sera le 27 septembre. Par ailleurs, dans un discours centré sur la canicule, la présidente des Verts, Lisa Mazzone, exige que le Conseil fédéral retire le département de l'environnement à Albert Rösti. La Suisse termine deuxième du Women's Euro Hockey. Dernière rencontre hier à Kloten, mais qui se solde par une défaite, donc 2-1 contre la Tchéquie. Les Suisses ont toutefois remporté 2 victoires sur la Suède et la Finlande. C'est une première dans ce tournoi. Tadej Pogacar en mode F1. Le Slovène remporte la première étape de la 81e édition de la Vuelta. Contre la montre à Monaco, le quintuple vainqueur du Tour de France s'impose avec 9 centièmes seulement d'avance sur le Britannique Ethan Hayter. Deuxième étape ce dimanche, 214 km entre Monaco et Manosque. C'est dans les Alpes du Sud de la France. Un ballon de baudruche entièrement biodégradable, c'est ce que promettent des chercheurs britanniques qui annoncent le premier ballon capable de se résorber dans la nature en 9 mois sans laisser de traces toxiques. Le BioLoon utilise toujours le latex naturel, mais cette fois sans recourir à un additif pour lier le matériau. Ce que l'on connaît actuellement utilise notamment des matières soufrées. La recette de la découverte est tenue évidemment secrète et elle pourrait, selon les chercheurs, être déclinable pour les gants de ménage, les gants chirurgicaux ou encore les préservatifs. Et puis les battements de l'abbatiale battent leur plein. Une série de concerts sur 2 week-ends à l'abbatiale de Bellelay dans le Jura bernois. Ça va des polyphoniques corses à la musique ambiante ou encore les chants soufis de Valid Ben Salim et Marie-Marguerite Cano à la harpe que vous entendez derrière moi. Ce sera le concert d'ailleurs de cet après-midi. Le principe, c'est que les musiciens adaptent leur musique au lieu et le public peut écouter là où il l'entend et dans la position qu'il le souhaite. Une formule qui séduit hier soir dans Forum Karine Zuber, programmatrice de l'événement, décrivait un public ému lorsqu'on lui fait vivre quelque chose de différent dans un monde où la musique est standardisée. Météo dans les standards, justement, des autres jours. Une belle journée qui nous attend en Suisse romande. Temps ensoleillé, seulement quelques cumulus en montagne. Il fera jusqu'à 26 degrés.
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